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1: Salut à tous, au cinéma cette semaine, Star Wars, The Mandalorian and Grogu.
2: Je ne traque que des criminels de guerre impériaux. On va tous les éliminer les uns après les autres.
3: Il ne s'agit pas de vengeance, il s'agit de prévenir une guerre de plus.
1: Dans une galaxie encore secouée par la chute de l'Empire, les menaces impériales refont surface un peu partout. Pour maintenir l'ordre, la Nouvelle République fait appel à une valeur sûre.
2: Attache-toi.
3: Il leur faut un professionnel.
2: Accroche-toi.
3: Que lui arriverait-il si vous n'étiez plus là pour le protéger ?
2: Tout va bien ?
1: Le film promet un retour spectaculaire dans l'univers culte de la saga, avec des combats, de nouveaux ennemis et forcément quelques surprises pour les fans. Et au casting, on retrouve Pedro Pascal, Sigourney Weaver et Jeremy Allen White.
4: Creo que terminó el guión.
5: ¿Estás contento?
4: Creo que se queda un poco corto, le falta algo, no sé.
5: Pero siempre dices lo mismo cuando terminas de escribir, ¿no?
1: Pedro Almodóvar est de retour à Cannes cette année avec Autofiction. Dans ce film en compétition, on suit Raoul, cinéaste culte qui transforme un événement intime en scénario pour son prochain film. En imaginant Elsa, une réalisatrice qui lui ressemble étrangement, il se retrouve piégé dans un véritable jeu de miroir.
4: Está bien, Santi, no empieces tú ahora.
6: Como si pudieras decidir sobre la vida de la gente.
7: Pero como no quites esa parte del guión, te haré la vida imposible.
4: Te has vuelto loca.
6: Si hay un final, no parece que vaya a ser feliz.
1: Voilà pour les sorties ciné. Bon film à la semaine prochaine.
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1: Gros naze a mis les voiles. Les pieds dans l'eau, mojito en main, tous les jours il sauve des abysses glaciales ou du triste courant de l'oubli, une bouteille jetée à la mer. À l'intérieur, une unique chanson comptant moins de 1000 vues sur YouTube. 31 bouteilles, autant de talentueux échos égarés dans la houle numérique. Dans cette 30e bouteille se sont échoués les rêves de Bobby Dierninger. Comment je suis tombé sur Bobby Dierninger? Fastoche, je suis devenu un as de la pêche à la ligne. Je connais toutes les techniques, mon vieux. Au lancer, à la mouche, à la traîne, à la ligne de fond, au flotteur, au coup, en dérive, au vif, à l'anglaise, au posé. Un seul mouvement du poignet avec la canne à la main, et dans la minute, je remonte des tas de bouteilles qui s'y accrochent comme des berniques à leur rocher. Mais je n'en garde qu'une, les autres retournent là d'où elles viennent. Aujourd'hui, c'est Bobby, donc. Canon. Jamais entendu parler de ce bluesman français, l'un des rares Européens à s'être fait une place à Chicago, à jouer avec et parmi les plus grands. Il a même beaucoup tourné avec Muddy Waters. Et puis en 2019, il a sorti un album, Wandering Away, avec lequel il s'est éloigné de ses premières amours pour embrasser de nouvelles sonorités dans un époustouflant patchwork de sons. Folk, rock, funk, pop, trip-hop, country, electro. Ouvre donc la bouteille du jour, certains effluves qui accompagnent la superbe Miss Cast, rappelle Bachung, la classe, la claque, c'est canon. Bobby Dierninger, Miss Cast, 534 vues.

0: À demain pour une nouvelle bouteille. Voilà, c'est l'heure du Chablis. Ah bah ouais. À la tienne, mon ami, et bonnes vacances.
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Voici un extrait de ma pensée profonde, ma guerre des nerfs, parce que l'ignorance est le nerf de la guerre. On nous dit, Dieu est lumière, nous sommes tous frères, mais on constate que la lumière est éteinte. Je souhaite que nous ne fassions plus les mêmes erreurs. C'est dur à dire, mais j'ai peur.

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2: Bonjour à tous. Dans l'actualité du net du jour, une application SNCF de recherche de billets de train, dont ChatGPT. Dans le cadre de la conférence d'Evox France qui s'est tenue du côté de la capitale en avril dernier, SNCF Connect a présenté une application directement intégrée à ChatGPT pour trouver ses billets de train via une interface conversationnelle en langage naturel. En avril dernier, la SNCF a lancé une application dont ChatGPT pour la recherche de trajets et de billets pour ses clients, mais cette fois-ci en langage naturel. L'utilisateur n'entre plus des critères dans un onglet de recherche, mais il formule une demande comme il le ferait auprès d'un agent en gare. L'application interprète ensuite celle-ci pour proposer des projets adaptés, en tenant compte notamment de ses préférences. À l'occasion de la conférence d'Evox qui s'est donc tenue fin avril à Paris, l'opérateur ferroviaire a réalisé une démonstration de l'interface avec une utilisation fictive. Celle-ci a affiné sa recherche en quelques phrases seulement, demandant par exemple des trajets directs, plus rapides ou même exclusivement en TGV. L'interface ne se limite pas au texte, mais s'appuie également sur des éléments graphiques interactifs avec des cartes, des listes et des détails tarifaires intégrés directement donc dans la conversation. Le dispositif repose sur un système associant des services métiers capables d'exécuter des requêtes. L'agent conversationnel sélectionne donc les actions adéquates en fonction de la demande. SNCF Connect s'appuie sur un serveur MCP qui fait le lien entre ses API internes et le LLM. Il expose des outils que le modèle appelle pour exécuter les recherches de trajets, récupérer des données ou encore générer des interfaces. La particularité du dispositif réside dans sa capacité à combiner conversation et interface graphique. Brancher un LLM public sur des services métiers sensibles n'est pas sans risque et SNCF Connect a mis en place plusieurs niveaux de sécurité pour protéger notamment ses API et ses données. Au-delà des enjeux techniques et stratégiques, le coût représente une contrainte majeure de ce type de projet. Les appels au LLM restent onéreux, surtout à grande échelle. Pour une plateforme comme SNCF Connect, qui traite un volume important de requêtes, la généralisation de ces interfaces pose un véritable défi économique. Affaire donc à suivre d'ici quelques mois. On se retrouve très vite avec d'autres actus du net.

PCC Rock Radio Show vient de démarrer avec Great White Buffalo, un classique du guitariste et chanteur américain Ted Nugent, extrait de l'album Double Live Gonzo, sorti en 1978. Ce morceau incarne le hard rock énergique de Ted Nugent. L'album avait atterri dans les charts du Billboard et a été certifié triple disque de platine aux États-Unis. Ted Nugent, qui a débuté sa carrière dans les années 60, est toujours actif aujourd'hui. On quitte les USA pour l'Irlande avec, pour continuer, la voix de Robin McAuley, qui vient de nous gratifier d'un quatrième album solo intitulé Soulbound. Avec une voix toujours impressionnante, Robin McAuley, icône du hard rock depuis les années 70, est très connu pour ses collaborations avec Michael Schenker ou encore Black Swan. Avec son nouvel opus, il nous offre un album de hard rock puissant. Robin McAuley, One Good Reason.

Ray of Light frappe fort avec son premier album intitulé Salute, un hommage vibrant à Robbie Bobel, disparu en 2022. Le groupe, composé de membres issus de Frontline, se distingue par un rock puissant, mélodique et authentique. Chaque morceau de l'album affiche une qualité indéniable. Avec ce premier opus, Ray of Light s'impose comme une étoile montante du rock mélodique allemand. En tout cas, prêt à marquer les esprits durablement. Ray of Light, City of Angels.

BCC Rock Radio Show, retour en 1978 avec Girl Goodbye, extrait du premier album de Toto. Avant même sa formation en 1977, ses membres étaient déjà des musiciens de studio renommés, fusionnant pop, rock progressif, funk et jazz rock. Toujours en tournée, Toto continue aujourd'hui de faire vibrer les foules avec The Legacy Tour 2025, confirmant son statut de légende du rock. Ils ne seront pas les seules légendes à tourner cette année. Harem Scarem, figure emblématique du hard rock mélodique canadien, s'apprête à lancer sa tournée européenne le 24 avril, portée par son nouvel album Chasing Euphoria, apparaître le 25 avril via Frontiers Records. Avec leur son unique et des compositions percutantes, le groupe nous promet un retour en force sur scène. En voici un extrait, Harem Scarem, Reliving History.

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1: Harem Skerem fait son grand retour avec Chasing Euphoria, le premier album en 5 ans, renouant avec leur son mélodique emblématique. Formé en 1987 par Harry S. et Pete L'Espérance, le groupe a marqué la scène hard rock avec plusieurs albums cultes. Harem Skerem a plus d'un million d'albums vendus, 12 hits mondiaux et reste une référence du genre. On écoute le titre qui a donné son nom au nouvel album studio, Chasing Euphoria, Harem Skerem.

PCC Rock Radio Show. À l'instant, c'était le duo suédois Rhythm Safson avec leur tout nouveau single Rain on a Paper Doll. Coécrit par Anders Riddle et Patrick Holm, le morceau met en lumière la voix impressionnante de Stefan Nickwitz, le chanteur du groupe Saraya Sang. Après un excellent premier opus baptisé Kaleidoscope, sorti le 12 avril 2024, cette nouvelle sortie dans l'esprit Chicago Toto laisse entrevoir l'arrivée d'un deuxième opus très intéressant, confirmant l'ascension du duo sur le devant de la scène EOR. Rhythm Safson. Fondé en 2023, le groupe Prost est un projet international qui tire son nom du patronyme de son créateur, le guitariste français Antoine Prost. Guitariste passionné depuis plus de 40 ans, Prost s'inspire du hard rock et du classic rock et puis son inspiration chez des formations comme Michael Schenker Group, Whitesnake ou encore les Revolution Saints. Le 25 avril, Prost nous dévoilera son univers musical avec l'album Believe Again. En voici un extrait en avant-première. Prost, Lone Survivor.

groupe américain Alliance, pilier du hard rock mélodique depuis près de 30 ans, fait son grand retour avec Before Our Eyes, leur premier album chez Frontiers Music Records, et le tout premier en 7 ans depuis Fire and Grace paru en 2018. Composé de musiciens top niveau comme Gary Peel de Boston, David Lowther, ancien musicien de Sammy Hagar, et Robert Berry des groupes 3 et GTR, Alliance continue d'affirmer son identité musicale. Prévu pour le 28 mars 2025, le nouvel opus contiendra la chanson Nothing Can Make You Change, un titre puissant qui illustre parfaitement leur évolution et leur maîtrise du hard rock mélodique. Alliance, nouveauté.

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1: BCC Rock Radio Show, retour en 1978 avec les légendaires Boston avec Party, un morceau énergique de classique rock issu de l'album Don't Look Back, sorti en 1978. Formé à Boston en 1976, le groupe est connu pour ses harmonies vocales et ses riffs de guitare distinctifs. Leur style, qui mêle hard rock et rock progressif, a influencé de nombreuses formations et artistes contemporains. Boston avec Party.

après, les légendaires Boston continuent d'explorer l'actualité avec Perfect Plan et le titre Turn Up Your Radio, extrait de l'album Heart of a Lion sorti le 28 février 2025. Le titre Turn Up Your Radio, le nouveau single, incarne le son mélodique rock caractéristique de Perfect Plan. Ce quatrième album du groupe suédois, mené par le chanteur Kent Healy, renforce leur position sur la scène rock scandinave. Leur musique inspirée des années 80 allie mélodies accrocheuses et riffs puissants. Un album 5 étoiles. Perfect Plan.

après le nouveau Perfect Plan, on reste dans la dynamique du moment avec le deuxième opus du duo Timpson et Ohr, intitulé The Next Level, qui vient tout juste de paraître. Le groupe britannique Timpson et Ohr, composé de Mark Timpson et de Lucky S, fusionne habilement les sonorités Ohr des années 80 avec une touche plus moderne. Leur rock mélodique se distingue par des arrangements soignés et des harmonies vocales marquantes. Timpson et Ohr, One Step Ahead.

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0: Pourquoi parle-t-on de candidats ? En notre époque d'obsession de la performance, nous entendons fréquemment parler de candidats au brevet, au baccalauréat, à un jeu télévisé, à un concours de grande école, à un prix littéraire ou pour obtenir un poste dans une entreprise. Ce mot est pourtant très ancien puisqu'il nous vient de la Rome des derniers siècles avant notre ère. À cette époque, les personnes volontaires pour une fonction officielle se présentaient devant le Sénat pour exposer leurs arguments, vêtues pour la circonstance d'une toge blanchie, symbole d'honnêteté et d'innocence. On les appelait donc candidatus, c'est-à-dire vêtu de blanc. C'est au XVe siècle que le mot candidat, dérivé de ce candidatus, s'est imposé dans notre langue pour désigner le postulant à une place, un titre ou un prix. A noter qu'en Belgique, ce mot désigne aussi un étudiant qui a terminé le premier cycle universitaire appelé candidature.
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1: On va frissonner cette semaine côté série.
2: Coming.
1: On démarre avec Plaisir Maximum Garanti. Une mère de famille sans histoire se retrouve traquée après avoir été témoin d'un meurtre lors d'un vidéo chat sur les réseaux sociaux.
3: Est-ce que je peux être excessivement honnête avec vous? J'aurais jamais cru que ma vie ressemblerait à ça aujourd'hui. Je croyais qu'à mon âge, j'aurais une vue stable.
4: C'est pas à qui tu t'attaques.
1: Plaisir Maximum Garanti, c'est le nom de cette série. Elle est à voir sur Apple Plus TV. Pour la suite, je vous emmène aux Pays-Bas sous occupation allemande en pleine guerre. Etty, une jeune étudiante en littérature, rencontre l'homme qui va bouleverser sa vie.
3: Par où je commence?
5: Par le début.
6: Et votre laissez-passer pour quitter Amsterdam, vous l'avez?
7: Dites non, fascisme!
8: Je fais de mon mieux pour aider les gens à se comprendre eux-mêmes. À se comprendre eux-mêmes.
3: Il serait tellement plus simple parfois de choisir de ne plus vivre. Finalement, plus rien ne me retient.

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2: Avant de faire circuler votre véhicule neuf pour la toute première fois, vous devez faire établir ce qu'on appelle le certificat d'immatriculation, l'ex-carte grise, que vous l'ayez acheté en France ou à l'étranger, votre voiture. Vous devez fournir des pièces supplémentaires si votre véhicule ne provient pas de France. Si vous n'avez pas fait faire le certificat, vous risquez une amende de 4e classe qui peut atteindre jusqu'à 750 €. Alors la démarche, vous pouvez l'effectuer en vous rendant directement dans la préfecture ou la sous-préfecture de votre choix, ou encore à Paris, au service des cartes grises de la préfecture de police ou à l'antenne de police administrative pour certains arrondissements, en donnant procuration à un tiers pour faire la démarche à votre place, c'est également possible, ou encore par correspondance, en transmettant votre dossier par courrier postal à la préfecture ou à la sous-préfecture de votre choix, ou encore à Paris, au service des cartes grises de la préfecture de police. Vous pouvez enfin mandater un professionnel agréé qui se chargera de faire la démarche pour vous. Le coût de la démarche est variable selon le domicile du titulaire principal et les caractéristiques du véhicule. Quand vous effectuez la démarche à la préfecture ou sous-préfecture, un certificat provisoire d'immatriculation, ce qu'on appelle un CPI, vous est délivré immédiatement. Il vous permet de circuler pendant un mois sur le territoire national uniquement, en attendant de recevoir votre certificat définitif. Les titres ne sont plus produits en préfecture, en effet. Si vous faites votre démarche par correspondance, les délais varient selon le lieu géographique de la demande. Vous recevrez votre certificat d'immatriculation définitif, souple, sécurisé à votre domicile, dans un délai qui peut varier. Enfin, dans certains départements, les dossiers de demande de certificat d'immatriculation pour les véhicules importés de pays comme la Belgique, l'Allemagne, l'Espagne, l'Italie, le Luxembourg ou la Suisse, liste non exhaustive, sont traités avec un délai qui peut aller jusqu'à plusieurs semaines, et alors il n'est pas délivré de CPI.

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1: Il est 5h.
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2: Oui, bah évidemment, nous sommes en plein été alors que nous sommes au printemps. Le véritable été de Dame Nature, l'été météorologique, attaque le 1er juin. Bon, on est un petit peu en avance. Bon, et ça donne quoi ? Eh ben, ça va continuer les amis, aller quasiment toute la semaine à avoir un temps estival. Pour ce lundi 25, ce lundi de Pentecôte, eh ben, c'est du soleil, du matin au soir. Ce matin, au lever du jour, on est sur du 19 degrés en vallée du Rhône et cet après-midi, on gagne encore un degré. On atteindra la barre des 35 degrés. Mardi 26, c'est du soleil, 20 degrés le matin, donc ça y est, ça va commencer à être compliqué pour dormir. Et mardi après-midi, on atteint encore 35 degrés. Et puis pour mercredi 27, c'est un temps relativement bien ensoleillé, peut-être quelques petits nuages comme ça pour décorer le ciel, mais sans conséquence. On aura chaud durant la nuit et dans la journée, on sera sur du 36 degrés. Voilà, ça, la suite. Oh bah écoutez, radiozigzag.com, rubrique météo, ça vous va ? Allez, on fait comme ça.
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2: Bonjour et bienvenue en ce 25 mai, et aujourd'hui nous fêtons les Madeleines ainsi que les Sophies. Quant à nos événements marquants, un 25 mai, en 1923, première course des 24 heures du Mans. En 1965, Mohamed Ali remporte une victoire par KO à la première minute du premier round d'un combat qui l'oppose à Sonny Liston. Il s'agit de la mise hors de combat la plus expéditive dans une rencontre pour le titre des poids lourds. En 1977, première à Hollywood de Star Wars, La guerre des étoiles, du metteur en scène George Lucas, réalisé avec un budget plus que modeste de 10 millions de dollars. Le film sera un succès instantané et sera le précurseur de deux autres longs métrages dans le même style. Et enfin en 2001, décès à l'âge de 72 ans du photographe cubain Alberto Corda, de son vrai nom Diaz Gutiérrez, auteur en 1960 du célébrissime portrait de Che Guevara, Guerrillo Heroico, qui avait fait de ce dernier le symbole du combattant pour des générations. Cette photographie a fait le tour du monde après la mort de Guevara en 1967 en Bolivie et a été reproduite sur des millions d'affiches, t-shirts, drapeaux et même sur des billets de banque, devenant l'une des images les plus diffusées dans le monde, tandis qu'Alberto Corda n'a rien perçu en droit d'auteur jusqu'au début des années 90, car Cuba n'avait pas signé la Convention de Berne et ne reconnaissait pas alors la propriété intellectuelle. Il avait toutefois fait protéger ses droits voilà une quinzaine d'années et remporté plusieurs procès en justice, notamment en 2000 contre un producteur de vodka qui souhaitait utiliser l'image du Che à des fins publicitaires. Excellente journée à vous.
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0: 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Waouh, vous allez vous en mettre plein les yeux. 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
2: Spectacle ce 2 juin à Émeu avec Entre deux rives. Ce spectacle raconte l'histoire de deux jeunes femmes qui entreprennent une traversée de l'Atlantique à la voile. Une lecture théâtralisée et chant, c'est l'histoire réellement vécue par les deux artistes navigatrices qui partagent leur aventure. Il est question de leur prise de rôle au sein d'un équipage masculin dans le cadre d'un monde où les femmes ont encore du mal à trouver leur place. Une lutte malgré tout joyeuse, où l'humour est de mise. Il est aussi question plus largement de leur prise de pouvoir sur leur propre vie et au milieu de l'océan, c'est l'horizon et un sillon tracé par leur choix. Un voyage initiatique où vous assisterez à la sortie de l'enfance des protagonistes et leur prise d'autonomie. Autrice et interprète Fanny Viano et Flore Viano pour ce spectacle Entre deux rives, ce 2 juin, c'est à 20h, au 30 place du Souvenir à Émeu. Plus d'infos sur compagnie-infusion.com. Concert ce 29 mai à Valence avec les Indes Galantes par le chœur Odyssée. Et si l'opéra devenait une fête, le chef-d'œuvre baroque de Rameau revient dans une version courte du chœur Odyssée, mise en scène avec deux chanteurs solistes, un ensemble instrumental, 25 choristes et les jeunes collégiens de Saint-Victor. Après plus de 1200 spectateurs conquis lors des précédentes représentations à Chabeuil, Dulfi, Chomérac et Cré, les Indes Galantes poursuivent leur envolée baroque à Valence. Préparez-vous à embarquer pour une expédition inédite portée par deux solistes d'exception. C'est à l'IND ce vendredi 29 mai au 91 rue Montplaisir à 20h30. 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

0: 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C'est ce 26 mai à 19h30 au Centre Musical International Jean-Sébastien Bach à Saint-Donat-sur-l'Herbasse.
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1: Et voici l'horoscope de ce lundi, nous sommes le 25 mai, nous fêtons les Sophies. Les Béliers, vous prendrez conscience que vous avez besoin d'une vraie relation.
2: Taureau, vous devrez faire vos comptes avant de dépenser des sommes importantes.
3: Gémeaux, vous n'aurez pas vraiment le temps de souffler.
4: Cancer, vous pourrez compter sur l'être aimé pour vous soutenir moralement.
5: Les Lions, vous aurez l'impression que le temps passe vite.
6: Et les Vierges, vous vous trouvez à la croisée des chemins et vous hésitez sur la direction à prendre.
7: Les Balances, il ne s'agit pas de vous retrouver à découvert.
8: Les Scorpions, n'ayez pas de crainte, votre partenaire ne tentera pas de diriger votre vie ou de faire suivre une voie qui ne vous plaît pas.
9: Sagittaire, n'agissez pas sur un coup de tête.
10: Capricorne, votre rythme de travail va s'accélérer et vous devrez vous y adapter.
11: Verseau, une formation professionnelle vous tenterait ? Parlez-en avec votre supérieur.
12: Enfin les Poissons, cela vous fait du bien de pouvoir vous appuyer sur quelqu'un.
13: Bonne journée et à demain.

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0: Les amis, soyez les bienvenus sur Radio Zigzag. Radio Zigzag, votre radio locale dans le Romantin, Roman, Valence, Tain, Tournon. Avec nous dans le bassin romanais sur le 102.4 FM et en vallée du Rhône sur le 102 FM. Oui, aujourd'hui c'est lundi, nous sommes le 25 mai, c'est le lundi de Pentecôte. Nous sommes là, on vous accompagne avec énormément de plaisir pour ce petit café quotidien. Moi c'est Christophe, je suis à la maison, ravi de vous accueillir. Voilà, l'équipe n'est pas là. Bah oui, lundi de Pentecôte, je leur ai laissé leur petit viaduc. Mais les chroniques sont faites, hein, vous allez les entendre d'ici quelques toutes petites secondes. La rédaction, par contre, est là. Hein ? Oui, il y a des infos, bah tu parles. Et vous ? Comment ça se passe ? Bah avec le beau temps, voilà, Fredo Coster serait là, je me serais déjà fait brancher. Mais il n'est pas là, donc j'en profite de me dire que... t'as commencé déjà à être trop chaud, hein, cette affaire-là. Vivement l'hiver prochain. Pardon ? Oui, ça va, pourquoi ? Bon, allez. Les amis, en coup de cœur, ah ben, je vais vous diffuser tout à l'heure à 8h moins 25 à peu près, petit titre des îles, qui a environ une 14-15 ans, c'est ça ? Une quinzaine d'années. C'est beau, puis ça va bien avec l'ambiance générale du moment météorologique. Ouais, justement la météo, on va en parler d'ici quelques instants à 6h04, la météo locale, l'horoscope avec Thibaut viendra juste après. Mais en attendant, voici la rédaction de Radio Zigzag pour un petit rappel de l'actualité. Le Zigzag Café sur Radio Zigzag, eh ben c'est du lundi au vendredi entre 5h58 et 9h du matin. On fera un petit clin d'œil tout à l'heure, justement dans notre chronique du clin d'œil sur l'émission de mercredi dernier. J'ai tout écouté, tous vos messages, j'ai lu tous vos messages. Et waouh, enfin, vous m'avez foutu la larme à l'œil quand même. Hein. Bah, on en parlera un tout petit peu tout à l'heure parce que j'ai vraiment à vous remercier en personne, c'est clair. Bon, et puis des cadeaux, on vous emmènera dans une grotte. Ouais, mais pas n'importe laquelle. Franchement, magnifique. Donc en attendant, la rédac, hein, elle est moins magnifique l'actu. Vous vous répétez, je trouve, quand même, hein. C'est pas vous qui décidez. Bah, je le sais bien. Je le sais bien. Allez, on y va. Merci d'être avec nous, Zigzag. Bon lundi de Pentecôte. Nous sommes le 25 mai et on est là. On est à la maison et on est en direct.
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2: Il est 6h.
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3: L'essentiel de l'actualité avec cette vigilance jaune canicule étendue à 13 départements de l'Ouest pour ce lundi. Météo France qui alerte sur un épisode de chaleur précoce et historique avec des températures grimpant de 9 à 12 degrés au-dessus des normales de saison. Le pic est attendu d'ici mercredi avec des records absolus pour un mois de mai. Le chauffard impliqué dans le rassemblement illégal de Tuning à Reims, mis en examen, est placé en détention provisoire. Âgé d'une trentaine d'années, il a fauché plusieurs personnes vendredi soir, faisant 4 blessés, dont 3 graves. Ivre, il roulait sans permis avec ses deux enfants à bord. Déjà condamné à 15 reprises, il était sous le coup d'un sursis probatoire. Attention, si vous aviez un vol prévu avec Royal Air Maroc, la compagnie suspend temporairement ses liaisons entre la France et le Maroc jusqu'au 30 mai, impactant notamment les lignes de Marseille, Lyon et Bordeaux vers Marrakech. En cause, la flambée du prix du kérosène lié à la guerre au Moyen-Orient. Et puis, nouveau bilan, après les frappes russes en Ukraine, l'offensive de la nuit de samedi à dimanche a fait au moins 4 morts et plus de 100 blessés dans la région de Kiev. Sur X, Emmanuel Macron a fermement condamné cette attaque et le recours au missile hypersonique, dénonçant une fuite en avant de Moscou.
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1: Oui, bah évidemment, nous sommes en plein été alors que nous sommes au printemps. Le véritable été de Dame Nature, l'été météorologique, attaque le 1er juin. Bon, on est un petit peu en avance. Bon, et ça donne quoi ? Eh ben, ça va continuer les amis, aller quasiment toute la semaine à avoir un temps estival. Pour ce lundi 25, ce lundi de Pentecôte, eh ben, c'est du soleil, du matin au soir. Ce matin, au lever du jour, on est sur du 19 degrés en vallée du Rhône et cet après-midi, on gagne encore un degré. On atteindra la barre des 35 degrés. Mardi 26, c'est du soleil, 20 degrés le matin, donc ça y est, ça va commencer à être compliqué pour dormir. Et mardi après-midi, on atteint encore 35 degrés. Et puis pour mercredi 27, c'est un temps relativement bien ensoleillé, peut-être quelques petits nuages comme ça pour décorer le ciel, mais sans conséquence. On aura chaud durant la nuit et dans la journée, on sera sur du 36 degrés. Voilà, ça, la suite. Oh bah écoutez, radiozigzag.com, rubrique météo, ça vous va ? Allez, on fait comme ça.
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1: Et voici l'horoscope de ce lundi, nous sommes le 25 mai, nous fêtons les Sophies. Les béliers, vous prendrez conscience que vous avez besoin d'une vraie relation.
2: Taureau, vous devrez faire vos comptes avant de dépenser des sommes importantes.
3: Gémeaux, vous n'aurez pas vraiment le temps de souffler.
4: Cancer, vous pourrez compter sur l'être aimé pour vous soutenir moralement.
5: Les lions, vous aurez l'impression que le temps passe vite.
6: Et les vierges, vous vous trouvez à la croisée des chemins et vous hésitez sur la direction à prendre.
7: Les balances, il ne s'agit pas de vous retrouver à découvert.
8: Les scorpions, n'ayez pas de crainte, votre partenaire ne tentera pas de diriger votre vie ou de faire suivre une voie qui ne vous plaît pas.
9: Sagittaire, n'agissez pas sur un coup de tête.
10: Capricorne, votre rythme de travail va s'accélérer et vous devrez vous y adapter.
11: Verseau, une formation professionnelle vous tenterait ? Parlez-en avec votre supérieur.
12: Enfin les poissons, cela vous fait du bien de pouvoir vous appuyer sur quelqu'un.
13: Bonne journée et à demain.
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0: sac.
1: Bon, alors, hein, vous faites quoi? Déjà debout? Ouais, mais enfin, vous avez raison. Vous avez, enfin, vous avez raison, parce qu'en fait, c'est maintenant qu'il faut ouvrir les fenêtres, les volets, tout ça, pour aérer. Voilà, parce que là, il va faire chaud, hein. Là, les deux prochains jours, on va se prendre un canard de malade, quoi. Bon, on en parlera, justement. Je vous rappelle, la météo locale, elle est disponible sur radiozigzag.com, dans la rubrique météo. Zigzag.com, dans la rubrique météo. Pardon? Ah oui, oui, ah bah, je vais le dire maintenant.

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2: Bonsoir à tous. Dans l'actualité, vigilance jaune canicule étendue à 13 départements de l'Ouest pour la journée de lundi. Météo France alerte sur un épisode de chaleur précoce et historique avec des températures grimpant de 9 à 12 degrés au-dessus des normales de saison. Le pic est attendu d'ici mercredi avec des records absolus pour un mois de mai. Le thermomètre pourrait atteindre 33 degrés à Brest et jusqu'à 35 degrés à Nantes et à Bordeaux. Le chauffard impliqué dans le rassemblement illégal de Tuning à Reims, mis en examen, est placé en détention provisoire. Âgé d'une trentaine d'années, il a fauché plusieurs personnes vendredi soir, faisant 4 blessés, dont 3 graves. Ivre, il roulait en fait sans permis et avec ses 2 enfants à bord. Déjà condamné à 15 reprises, il était sous le coup d'un sursis probatoire. Attention, si vous aviez prévu un vol avec Royal Air Maroc, la compagnie suspend temporairement ses liaisons entre la France et le Maroc jusqu'au 30 mai, impactant notamment les lignes de Marseille, Lyon et Bordeaux vers Marrakech. En cause, la flambée du prix du kérosène liée à la guerre au Moyen-Orient. Les fuites de données ont atteint un niveau record en France. La CNIL a recensé plus de 6100 violations en 2025. La commission annonce un net durcissement de ses contrôles cette année, Jacques Terrance.
3: Oui, 6167 notifications précisément ont été enregistrées en 2025. 10% de plus qu'en 2024 et le plus haut niveau jamais comptabilisé. Des noms, des prénoms, des emails, des numéros de téléphone ou même des coordonnées bancaires et des données de santé. La moitié de ces fuites sont liées à des piratages. Les secteurs les plus touchés sont l'administration publique, la santé, la finance et l'assurance. La tendance s'accélère d'ailleurs encore en 2026 avec déjà plus de 2700 violations signalées au premier trimestre. La CNIL prévient, ses contrôles et ses sanctions en matière de cybersécurité vont fortement augmenter cette année.
2: Merci Jacques. Nouveau bilan après les frappes russes en Ukraine. L'offensive massive de la nuit dernière a fait au moins 4 morts et plus de 100 blessés. Sur X, Emmanuel Macron a fermement condamné cette attaque et le recours aux missiles hypersoniques dénonçant une fuite en avant de Moscou. Et puis en tennis, début de tournoi catastrophique pour les Français à Roland-Garros. Les 3 premiers tricolores en lice aujourd'hui ont tous été éliminés. Arthur Géa a plié face à Kachanov. Kyrian Jacquet battu par l'Argentin Marco Trungeliti. Et Clara Burel vaincu également. Reste le match phare de ce soir à 20h15. Le jeune Giovanni Pecci-Péricard qui défie Novak Djokovic sur le court Philippe Chatrier. Très bonne soirée à tous.
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5: Bonjour à tous. Il y a une sympathique réunion de course hippique à l'hippodrome de Nort-sur-Erdre ce lundi. Le Quintet Plus, lui, prendra la direction de Compiègne et des 1600 mètres de la piste en gazon. La location sera de 50 900 € et le départ prévu vers 13h55. En tête de notre sélection, le 7, Routé d'Esco, confié à Marie Vélon. Il ne devrait plus tarder à refaire parler de lui, alors pourquoi pas ce lundi? Suivi du 12, Bohemian Rhapsody, qui va découvrir la piste du jour avec de légitimes ambitions. Le 10, Joy Spirit, sur la montante actuellement. Le 2, Dubala, doit être racheté impérativement. Et enfin, le 5, Comme quoi, sera le choix de Christophe Soumillon dans cette compétition. Il complétera notre sélection. Une sélection que vous pouvez retrouver sur ma chaîne YouTube Tom Kazak, les pronostics hippiques avec mes dernières minutes. Donc, notre choix aujourd'hui. Premier, le 7, Trou Tedesco. Second, le 12, Bohemian Rhapsody. Troisième, le 10, Joy Spirit. Quatrième, le 9, Dubala. Cinquième, le 5, Comme quoi. Le second choix, le 4, L'As. Et le 2, et à vous la fortune. 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
2: Bonjour et bienvenue en ce 25 mai et aujourd'hui nous fêtons les Madeleines ainsi que les Sophie. Quant à nos événements marquants, un 25 mai, en 1923, première course des 24 heures du Mans. En 1965, Mohamed Ali remporte une victoire par KO à la première minute du premier round d'un combat qui l'oppose à Sonny Liston. Il s'agit de la mise hors de combat la plus expéditive dans une rencontre pour le titre des poids lourds. En 1977, première à Hollywood de Star Wars, La guerre des étoiles, du metteur en scène George Lucas, réalisé avec un budget plus que modeste de 10 millions de dollars. Le film sera un succès instantané et sera le précurseur de deux autres longs métrages dans le même style. Et enfin en 2001, décès à l'âge de 72 ans du photographe cubain Alberto Korda, de son vrai nom Diaz Gutiérrez, auteur en 1960 du célébrissime portrait de Che Guevara, Guerrillo Heroico, qui avait fait de ce dernier le symbole du combattant pour des générations. Cette photographie a fait le tour du monde après la mort de Guevara en 1967 en Bolivie et a été reproduite sur des millions d'affiches, t-shirts, drapeaux et même sur des billets de banque, devenant l'une des images les plus diffusées dans le monde, tandis qu'Alberto Korda n'a rien perçu en droit d'auteur jusqu'au début des années 90, car Cuba n'avait pas signé la Convention de Berne et ne reconnaissait pas alors la propriété intellectuelle. Il avait toutefois fait protéger ses droits voilà une quinzaine d'années et remporté plusieurs procès en justice, notamment en 2000 contre un producteur de vodka qui souhaitait utiliser l'image du Che à des fins publicitaires. Excellente journée à vous.
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2: Une visite guidée ce 30 mai du côté de Romans-sur-Isère avec les métiers d'autrefois en vitrine. Cette balade vous amène à la découverte du passé artisanal de Romans au gré de vitrines évoquant les métiers d'autrefois. Découvrez le concept qui a inspiré la création de ces mises en scène uniques. Une visite conçue et proposée par l'association de sauvegarde du patrimoine romanais et péageois. C'est sans réservation avec une libre participation. Ce 30 mai, le rendez-vous est fixé à 14h30, place Perrault de Verdun à Romans-sur-Isère. Toutes les infos sur romans-patrimoine.fr. Un concert ce 31 mai à Crepy avec In Montana, un chœur de femmes. C'est des chants grégoriens avec des pièces en polyphonie de toute époque à ne pas rater. C'est à partir de 18h ce 31 mai à la chapelle Saint-Jean de Crepy. Toutes les infos sur chapellesaintjean.com.
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1: Il est 6h58, vous êtes sur Radio Zigzag. Radio Zigzag, c'est votre radio locale ici dans le Rovaltin, Roman, Valence, Tain, Tournon. Merci de nous avoir choisis pour votre réveil de ce lundi de Pentecôte. Aujourd'hui, nous sommes le 25 mai. Christophe, à la maison, sans l'équipe, parce que je leur laisse quand même leur petit viaduc se terminer, c'est ça. Par contre, la rédaction est là, et vous, vous êtes là, et je vous remercie de votre fidélité. Le Zigzag Café, du lundi au vendredi, entre 5h58 et 9h du matin, cette émission qui se fait en direct de la maison. Voilà, là on est chez moi, tranquillement, affalé dans mon petit fauteuil. Il est bien mon fauteuil, j'adore mon petit fauteuil. Le café, qui est là.
2: Voilà.
1: Pas trop chaud. Ah oui, non, non. Par ces temps qui courent, pas trop chaud le café. Et puis, petit déjeuner. Voilà, à la bonne franquette, comme d'habitude. Bon, j'espère que vous, vous passez un bon week-end. Si vous avez la chance de pouvoir faire ce petit viaduc du 25 mai du lundi de Pentecôte. Sinon, qu'est-ce que je peux vous proposer dans l'émission aujourd'hui? Ben, un petit coup de cœur tout à l'heure. Tiens, à 8h-25, on partira dans les îles avec une chanson peut-être que vous ne connaissez pas, qui date d'il y a environ une quinzaine d'années, mais je trouve que ça colle très bien aux conditions météorologiques du moment. Donc on va s'évader un petit peu, ça fera du bien. Dans le clin d'œil, bah écoutez, je reviendrai un tout petit peu sur l'émission de mercredi dernier, pour les 12 ans du Zigzag Café, et surtout vous remercier, parce que vous avez été merveilleux, vous avez été formidable avec tous vos messages, et je tenais en personne à vous remercier les amis, ouais, donc on le fera tout à l'heure. Sinon des cadeaux, ah, là les cadeaux les amis, on va vous emmener dans une grotte, le grotte de la Salamandre, je sais pas si vous connaissez, c'est vers le pont du Gard là-bas en bas, vous savez, oui, c'est dans le 30, ouais, mais enfin bon, pensez que c'est l'été. Voilà, si vous descendez, vous allez faire une petite balade vers le pont du Gard, par exemple, puis après vous allez aller visiter la petite grotte, en rentrant un petit resto, tranquille, et vous remontez à la maison. Votre journée au top. Mais c'est comme ça qu'il faut voir la chose, les amis. Voilà, évidemment. Et puis, hein? Et puis la suite? Alors là, la rédaction, vous voulez remplacer l'équipe ou quoi? Hein? C'est tout comme? Bon, d'accord. Bon, les amis, ben, je vous annonce justement la suite. Allez, vous retrouvez l'actu environnement dans un instant, suivi de la météo locale. Ah, ben, ça va continuer, quelques jours encore. Hein. Ouais, l'horoscope avec Thibaut. Mais en attendant, ben, justement, la rédaction, ouais, ça l'ouvre, hein, ça l'ouvre. Et ben, justement, ça va l'ouvrir pour nous donner les infos qui... Oui, je sais qu'ils sont pas terribles, mais enfin bon, qu'est-ce que vous voulez que je vous dise? Alors, je me dis que plus on avance vers les élections, hein, ben, qui arrivent là d'ici peu de temps, plus je pense que ça va être d'une inintéressance totale. Mais enfin bon. Oui, bon, ça va. Allez, 7h01. Bienvenue sur Zigzag.
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3: Il est 7h.
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4: Bonjour à tous. L'essentiel de l'actualité, les températures exceptionnelles en France pour un mois de mai. Environ 34 degrés ont été relevés hier à Bergerac, un peu plus de 31 à Charleville-Mézières ou encore 30 degrés près de Brest. Météo France place désormais plusieurs départements de l'Ouest en vigilance jaune canicule, une situation inédite aussitôt dans l'année. Et c'est dans ce contexte de forte chaleur que plusieurs incidents ont eu lieu hier. Un homme d'une cinquantaine d'années est décédé pendant une course à pied à Paris après un arrêt cardio-respiratoire. À Maisons-Alfort, 10 coureurs ont été hospitalisés en urgence absolue lors du semi-marathon, sans pronostic vital engagé. Et dans les Alpes-Maritimes, plusieurs participants à une course ont également été victimes de malaise. Ce drame sur les plages de Gironde, ce week-end, deux baigneurs sont morts emportés par les courants de Baïne à Lacano et Lège-Cap-Ferret. Depuis vendredi, 31 personnes ont été prises dans ces puissants courants marins sur le littoral girondin. Et puis en basket, Victor Wembanyama a porté les Spurs cette nuit en finale de conférence Ouest NBA. San Antonio a largement dominé Oklahoma City 103 à 82. Prochain rendez-vous, ce sera ce mardi dans l'Oklahoma pour le match 5 de la compétition. Voilà pour l'essentiel. Excellente journée à tous.
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2: La France accélère sur la consigne des bouteilles en plastique. Emmanuel Macron a demandé le 19 mai dernier au gouvernement d'engager rapidement une concertation sur la mise en place d'une consigne pour les bouteilles en plastique. L'objectif, réduire l'usage du plastique à usage unique et améliorer significativement les taux de recyclage. La France est aujourd'hui un très mauvais élève en Europe. Elle ne recycle que 26% de ses plastiques contre un objectif européen de 50% en 2025 et 55% en 2030. Résultat, elle paie 1,5 milliard d'euros de pénalités par an à l'Union européenne. Le taux de recyclage ne progresse que très lentement, environ d'1% par an en moyenne. Pour le président, il faut bouger maintenant, selon ses mots, en sortant des oppositions stériles entre inaction et décroissance. La consigne, qui consiste à récupérer les bouteilles usagées en supermarché contre une petite somme, fait partie des leviers concrets à étudier, selon le président, aux côtés de l'innovation et de l'organisation collective. En s'inspirant des meilleurs élèves européens, la France peut enfin inverser la tendance. L'Allemagne, avec son système de consigne obligatoire depuis plus de 20 ans, recycle plus de 56% de ses bouteilles en plastique et atteint un taux global de recyclage des plastiques nettement supérieur à 40%. La Norvège et la Suède dépassent régulièrement les 80 voire 90% de collecte grâce à des consignes efficaces et bien acceptées par les citoyens. Ce pays montre qu'une consigne bien conçue n'est pas une punition, mais un outil puissant qui réduit les déchets sauvages.
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1: Oui, bah évidemment, nous sommes en plein été alors que nous sommes au printemps. Le véritable été de Dame Nature, l'été météorologique, attaque le 1er juin. Bon, on est un petit peu en avance. Bon, et ça donne quoi ? Eh ben, ça va continuer les amis, aller quasiment toute la semaine à avoir un temps estival. Pour ce lundi 25, ce lundi de Pentecôte, eh ben, c'est du soleil du matin au soir. Ce matin au lever du jour, on est sur du 19 degrés en vallée du Rhône et cet après-midi, on gagne encore un degré. On atteindra la barre des 35 degrés. Mardi 26, c'est du soleil, 20 degrés le matin, donc ça y est, ça va commencer à être compliqué pour dormir. Et mardi après-midi, on atteint encore 35 degrés. Et puis pour mercredi 27, c'est un temps relativement bien ensoleillé, peut-être quelques petits nuages comme ça pour décorer le ciel, mais sans conséquence. On aura chaud durant la nuit et dans la journée, on sera sur du 36 degrés. Voilà, ça, la suite. Oh bah écoutez, radiozigzag.com, rubrique météo, ça vous va? Allez, on fait comme ça.

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2: Et voici l'horoscope de ce lundi, nous sommes le 25 mai, nous fêtons les Sophies. Les béliers, vous prendrez conscience que vous avez besoin d'une vraie relation.
3: Taureau, vous devrez faire vos comptes avant de dépenser des sommes importantes.
4: Gémeaux, vous n'aurez pas vraiment le temps de souffler.
5: Cancer, vous pourrez compter sur l'être aimé pour vous soutenir moralement.
6: Les lions, vous aurez l'impression que le temps passe vite.
7: Les vierges, vous vous trouvez à la croisée des chemins et vous hésitez sur la direction à prendre.
8: Les balances, il ne s'agit pas de vous retrouver à découvert.
9: Les scorpions, n'ayez pas de crainte, votre partenaire ne tentera pas de diriger votre vie ou de faire suivre une voie qui ne vous plaît pas.
10: Sagittaire, n'agissez pas sur un coup de tête.
11: Capricorne, votre rythme de travail va s'accélérer et vous devrez vous y adapter.
12: Verseau, une formation professionnelle vous tenterait ? Parlez-en avec votre supérieur.
13: Enfin les poissons, cela vous fait du bien de pouvoir vous appuyer sur quelqu'un.
14: Bonne journée et à demain.
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0: Okay, well.
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2: Le coup de cœur du jour, il arrive dans un instant avec un titre qui est sorti il y a 14 ans. Alors, vous le connaissez peut-être pas, moi j'ai découvert il y a pas très longtemps sur une compilation, c'est de la musique des îles. Ah, et puis ça va faire énormément de bien, vu les conditions climatiques, il manquerait plus que le palmier et puis l'étendue d'eau, et on est dans les îles. Hein? Et les bananes. Ah oui, les bananiers. Les réserves de bananes, c'est ça? Oui, bah oui, on peut dire aussi les ananas si vous voulez. Ah, voilà, mais il y en a hein, chez nos amis agriculteurs, ceux qui vendent de la bonne cam. Il y a ce que... Bah évidemment. Hein? Arrêtez de chercher la petite bête, mais c'est pas possible. Bon, allez, c'est... Oui, bah on se contente de ce qu'on a, comme dirait l'autre. Allez, on y va, les amis. En attendant, hein? Ouais. Qu'est-ce qu'il y a dans mon café ce matin? Je sais pas. Il y a un peu de mousse. Il va bien. Ouais, il va bien. Bon, eh ben en attendant, les infos... Ça pourrait aller mieux, je sais. Et puis, on se retrouve après tout ça pour le coup de cœur. Merci d'être avec nous, Zigzag. Aujourd'hui, c'est lundi de Pentecôte et on est là. On est en direct, on est à la maison avec énormément de plaisir.
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3: Bonjour à tous, à la une de l'actualité, les températures exceptionnelles en France pour un mois de mai. Environ 34 degrés ont été relevés hier à Bergerac, un peu plus de 31 à Charleville-Mézières ou encore 30 degrés près de Brest. À Paris, le thermomètre a dépassé les 32 degrés. Météo France place désormais plusieurs départements de l'Ouest en vigilance jaune canicule, une situation inédite aussitôt dans l'année. Et c'est dans ce contexte de forte chaleur que plusieurs incidents ont eu lieu hier. Un homme d'une cinquantaine d'années est décédé pendant une course à pied à Paris après un arrêt cardio-respiratoire. À Maison-Alfort, 10 coureurs ont été hospitalisés en urgence absolue lors du semi-marathon sans pronostic vital engagé. Et dans les Alpes-Maritimes, plusieurs participants à une course ont également été victimes de malaise. Ce drame sur les plages de Gironde ce week-end, deux baigneurs sont morts emportés par les courants de Baïne à Lacano et Lège-Cap-Ferret. Depuis vendredi, 31 personnes ont été prises dans ces puissants courants marins sur le littoral girondin. Le parquet de Rennes a ouvert une enquête pour meurtre sur mineur de moins de 15 ans. Un enfant de 12 ans a été retrouvé décédé hier au pied d'un immeuble. Selon les premiers éléments, une serviette de bain mouillée était serrée autour de son cou. Les enquêteurs étudient notamment l'hypothèse de l'intervention d'un tiers. Faire semblant d'avoir compris une conversation, sourire sans avoir entendu ou éviter les endroits bruyants. Ce sont des réflexes devenus très fréquents chez des Français, d'après une étude OpinionWay, Julie Pierret.
4: Oui, près de 7 Français sur 10 cachent leurs difficultés à entendre et le phénomène touche particulièrement les plus jeunes. 3/4 des moins de 35 ans disent dissimuler leurs problèmes d'audition, souvent par peur du regard des autres ou de l'image associée aux appareils auditifs. Les spécialistes parlent désormais de passing auditif, un comportement qui peut avoir des conséquences importantes sur la vie sociale. Certains évitent les restaurants, parlent moins en groupe ou renoncent carrément à certaines sorties.
3: Merci Julie. Un mot de foot, l'inquiétude pour Lionel Messi à moins de 3 semaines de la Coupe du Monde. L'attaquant argentin de l'Inter Milan est sorti prématurément cette nuit lors d'un match contre Philadelphie. L'Argentine débutera son mondial le 16 juin face au Nigeria. Et puis en basket, Victor Wembanyama a porté les Spurs cette nuit en finale de conférence Ouest NBA. San Antonio a largement dominé Oklahoma City 103-82 et revient à 2 victoires partout dans la série. Le Français a signé une très belle prestation avec 33 points marqués. Prochain rendez-vous, ce sera ce mardi dans l'Oklahoma pour le match 5 de la compétition. Voilà, c'est la fin de ce flash. Excellente journée à tous.
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3: Alors le coup de cœur du jour, les amis, en fait, c'est un titre que je ne connaissais pas il y a quelques jours encore. Voilà, comme quoi, vous voyez, cette chronique, elle est vraiment faite, limite, j'allais vous dire, au jour le jour. Bah ouais, hein, mais c'est ça en plus. Et puis j'ai une compilation, vous savez, je trie un petit peu tout ce que j'ai à la maison, j'aime bien aller fouiller un petit peu dans mes reliques, vinyle, CD, cassette. Et puis je suis tombé sur une compilation que j'avais achetée en 2012, compilation musique Zouk, vous voyez. Ouais, de temps en temps, j'aime bien. Bon, j'en ferai pas une overdose, mais de temps en temps, j'aime bien. Et en écoutant, je suis tombé sur DJ Jairo. Alors, rien à voir avec le Jairo, les Jardins du Ciel des années 80, on est bien d'accord. Hein. DJ Jairo avec Shaolin et Métis. Alors, je ne sais pas qui sont ces personnes, hein. je connais pas du tout. Et en écoutant le titre, Retour au pays, qui date de 2012, j'ai écouté, je me suis dit, ah non, mais ça, pour le café du matin, en petit coup de cœur, en période estivale, ça peut le faire. Eh ben écoutez, la période estivale, on l'a. Le Zigzag Café, vous y êtes dedans. Eh ben écoutez, on va découvrir ce titre, à moins que vous le connaissiez. Bah bravo, félicitations. DJ Jairo, Shaolin et Métis, ça s'appelle Retour au pays. Ça date de 2012. Et là, oui, là, les palmiers, les cocotiers, les bananiers, tout ce que vous voulez, eh ben vous allez les voir. Oh que oui. Les plages? Oh oui, les plages aussi. Et la mer turquoise? Oui, bon, on pourrait continuer longtemps là. Allez, on y va.

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1: Oui, hein, la rédaction. Oui, oui, non, mais. Ouais, mais c'est comme ça. Ouais. Oui, oui, les amis, la rédaction est en train de me dire, pour le coup de cœur que je vous ai passé tout à l'heure, bon, enfin, d'où tu nous as trouvé ça? En fait, il faut que je vous dise, les amis, dans la maison, j'ai un grenier avec des vieilles malles. Des vieilles malles que mes grands-parents ont gardées, et puis, ben, quand ils sont partis, moi, je les ai récupérées. Je les ai un petit peu vernies, tout ça, font super belles. Et d'époque, d'origine, hein. Voilà. Et, allez. Je vais pas vous mentir, je pense que je dois avoir environ 5000 vinyles. Alors 45 tours, maxi 45 tours, 33 tours, voilà, des CD, ouf, je dois pas en être 5000, mais je pense que 3000, on n'en est pas loin, des cassettes, alors là, mon pauvre, je compte même plus, il y en a encore qui sont dans les cartons, c'est un truc de malade. Et oui, mais vous savez, quand on attaque la radio depuis l'âge de 12 ans, et qu'on est passionné par ça, bah c'est vrai qu'au début, on pense pas à garder, et puis au fur et à mesure, on se dit, tiens, je vais garder au cas où. Bah, vous voyez, j'ai retrouvé l'une de mes toutes premières émissions sur Radio Zigzag en 1995 quand même. Je l'ai retrouvé, ça s'appelait Les Diables. Oui, non, on rediffusera pas ça parce que à l'époque ça passait, mais là maintenant on va se faire tomber dessus. Hein, bah oui, le second degré n'existe plus les amis, vous le savez bien. Hein, ouais, il y en a qui sont naissants. Hélas, c'est peut-être pour ça aussi que c'est un petit peu morose en ce moment, hein. L'évolution, moi je préfère garder ça pour moi parce que je vais vous déprimer. Bon, enfin, voilà. Et c'est vrai que ce titre que je diffusais tout à l'heure, bah en fait, il était sur une compile. Puis j'aime bien de temps en temps ressortir. J'ai dit, tiens, j'avais acheté ça. Qu'est-ce qu'il y a là-dessus? Ou alors, ah oui, ce titre, tiens, je vais me le réécouter. Et en fait, vous savez, les amis, j'aime beaucoup partager avec vous. Ah bah, c'est mon caractère. Voilà, je suis open, comme dirait l'autre, à recevoir des informations pour ma culture générale, pour mon information justement, mais j'aime aussi partager avec les autres. Et c'est vrai que tous ces 45 tours, ces 5045 tours que j'ai à la maison, vinyle et compagnie, bah, de temps en temps, je ressors des trucs en me disant « Oh purée ! Ah ouais !» Alors je réécoute et je me dis « Si ça me fait plaisir à moi, ça pourrait peut-être faire plaisir à mes amis du café. » Voilà, donc c'est pour ça qu'en fait, de temps en temps, je vous ressors des trucs. Oh, j'ai retrouvé Nazaré Pereira. Le jeu de la marelle va de la terre jusqu'au ciel. Vous vous rappelez de cette affaire-là? Je l'ai retrouvée. Oui, eh ben vous l'aurez bientôt. C'est comme ça que cette chronique elle se fait. Ouais, tout simplement. Bon, voilà pour la petite info. Bon, je voulais également, les amis, dans ce clin d'œil, vous remercier. Vous remercier de quoi? Ben vous remercier d'être là déjà. Voilà, l'émission de mercredi dernier, c'était les 12 ans du Zigzag Café. Bon, j'étais exceptionnellement au boulot plus tôt, puisque je n'avais pas d'émission à faire, donc j'ai pas pu l'écouter, mais je l'ai écouté en différé. Oh, mais vos messages, ah, j'ai adoré vos messages, bah, les participants, Fredo Coster, mon ami Fredo, qu'est-ce que t'as été gentil? Oh, qu'est-ce que t'as été gentil? Ça, t'as quelque chose à me demander, ça. Ah, je le sens bien. Voilà. Et puis, ben, vous, auditeurs, auditrices, vous avez eu la parole. Alors, je ne vais pas donner de nom et de prénom. Parce que je pense que je vais en oublier certains. Et puis peut-être que, ben, certains ou certaines personnes préfèrent qu'on donne pas. Donc, je ne dirai pas de nom ni de prénom. Mais en fait, vous tous, si vous vous sentez concernés, mais vous avez été magique, quoi. Oh là là, oh, j'ai versé ma larme. Je vous promets, j'ai versé ma larme. Également sur les réseaux sociaux, tous vos messages. Alors oui, à vous toutes et à vous tous, je vous renvoie ce joyeux anniversaire. Parce qu'en fait, cet anniversaire, il a pu se faire grâce à vous. Ouais. Alors après, on me dit, bah, t'es quand même l'animateur compte. Bah, en fait, moi, je suis pas un animateur. Je suis un mec qui, dans la vie, est comme ça. Comme je vous le disais dans les interviews qu'on a fait pour cette émission spéciale. En fait, comme vous m'entendez là, c'est comme je suis dans la vie de tous les jours. Voilà, dès que je coupe le micro, ben je vais vivre ma vie, ben je suis comme ça. Alors, j'ai mes coups de sang, oui, je suis lion. Oui, non, arrêtez de dire ça le caractère. Mais non, les lions, ils disent ce qu'ils pensent, mais par devant. Et ça plaît pas à tout le monde. Et je m'en fous. Si j'ai une information à faire passer, je la fais passer. Hein. Voilà, après vous m'appréciez pas, il n'y a pas de problème. Hein. De toute façon, tout le monde ne peut pas apprécier tout le monde, on est bien d'accord. Voilà, mais en fait, si vous êtes là, c'est qu'il y a quelque chose, il y a un contact qui s'est établi. Et si l'émission est là, si moi je suis là, actuellement, là maintenant, en ce 25 mai, lundi de Pentecôte, si je suis en train de vous parler, bah, c'est parce qu'en face, vous me l'avez permis de le faire. Donc un énorme merci, quoi. Voilà, je voulais vous le dire. Un énorme merci pour tout. Alors, à la question dans l'interview, dans 12 ans, écoutez, dans 12 ans, Bah, je le souhaite. Va savoir. Après, bah, il peut s'en passer, hein. Bah, évidemment. Donc, on verra bien. Mais je vais vous faire une promesse, les amis. Tant que je peux continuer à faire cette émission, aussi bien côté santé que côté radio zigzag, hein, il peut y avoir un jour, va savoir, que, voilà, une panne ou un rachat ou je sais pas, ce qui est pas prévu, hein. Du tout, c'est pas prévu. Mais comme on dit, la vie avance, ça évolue, donc on sait jamais. Mais tant que j'ai la possibilité, les amis, de me connecter le matin de chez moi pour venir vous voir, eh ben, je peux vous promettre que je continuerai à le faire. Ouais. Voilà. De quoi? Vous attendez la période des élections? Non, mais non. Non, ça, c'est de la provoque, ça. Non. En fait, je pense que je vais un petit peu me calmer sur l'actualité. Bah, c'est ce que je vous disais l'autre jour. En fait, elle est tellement morose, cette actualité, que j'ai pas envie qu'elle déteigne dans l'ambiance de l'émission, dans l'ambiance de la maison. Donc, en fait, hein, on les laissera faire et puis on comptera les points à la fin. C'est ça. Exactement. Bon. Et puis, cette bonne humeur? Bah, en fait, il n'y a pas de bonne humeur bien spéciale. Moi, je suis comme ça. Là, il y a des collègues qui me disent, à chaque fois qu'on te prend en photo, t'es tout le temps en train de sourire. Bah ouais. Vous voulez que je fasse la gueule? Non, moi je vois pas l'intérêt. Voilà, oui, j'ai mes problèmes, comme vous, comme tout le monde, on a nos soucis. Bah, on essaye de les mettre de côté pendant le Zigzag Café. Et après, une fois que c'est terminé, le Zigzag Café, bah, on va s'en occuper. Mais voilà, donc non, je suis souriant parce que je suis optimiste. Je suis optimiste pour la suite. Même si c'est pas tout rose, même si on a l'impression qu'on s'enfonce de plus en plus. Mais comme je dis, hein. À force de descendre au fond de la piscine, au bout d'un moment, on va toucher le fond. Et quand on touche le fond, avec les deux pieds, on donne un bon coup et on remonte. C'est comme ça qu'il faut voir la chose, les amis. Ouais. Et vous allez voir que, comme dirait l'autre, eh ben, ça va bien se passer.
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1: Il est 8h.
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2: Bonjour à tous. L'essentiel de l'actualité, les températures exceptionnelles en France pour un mois de mai. Environ 34 degrés ont été relevés hier à Bergerac, un peu plus de 31 à Charleville-Mézières ou encore 30 degrés près de Brest. Météo France place désormais plusieurs départements de l'Ouest en vigilance jaune canicule, une situation inédite aussitôt dans l'année. Et c'est dans ce contexte de forte chaleur que plusieurs incidents ont eu lieu hier. Un homme d'une cinquantaine d'années est décédé pendant une course à pied à Paris après un arrêt cardio-respiratoire. À Maison-Alfort, 10 coureurs ont été hospitalisés en urgence absolue lors du semi-marathon, sans pronostic vital engagé. Et dans les Alpes-Maritimes, plusieurs participants à une course ont également été victimes de malaise. Ce drame sur les plages de Gironde, ce week-end, 2 baigneurs sont morts emportés par les courants de Baïne à Lacanau et Lège-Cap-Ferret. Depuis vendredi, 31 personnes ont été prises dans ces puissants courants marins sur le littoral girondin. Et puis en basket, Victor Wembanyama a porté les Spurs cette nuit en finale de conférence Ouest NBA. San Antonio a largement dominé Oklahoma City 103 à 82. Prochain rendez-vous, ce sera ce mardi dans l'Oklahoma pour le match 5 de la compétition. Voilà pour l'essentiel. Excellente journée à tous.
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4: Aujourd'hui, nous sommes le 25 mai et le champion olympique italien du fameux marathon quelque peu houleux des Jeux d'Athènes en 2004, Stefano Baldini, est né un 25 mai. Champion d'Europe à 2 reprises de la distance mythique, il a vu le jour en 1971. Un autre sportif italien, Edoardo Mangiarotti, a marqué la date du 25 mai. L'escrimeur transalpin nous disait au revoir effectivement le 25 mai 2012. Edoardo est une légende des armes, une collection de 13 médailles olympiques individuel et par équipe entre 1936 et 1960, dont 6 titres, 25 médailles mondiales, dont la moitié de triomphe. Ce palmarès fait de cet épéiste et fleurettiste accompli un des escrimeurs les plus récompensés de l'histoire. Son nom est lié à l'univers de la glace et aux températures peu élevées des patinoires. Pourtant, Louis Magnus est né le 25 mai 1881 à Kingston, en Jamaïque, pays à l'époque qui ne rêvait absolument pas encore d'une histoire de glace version Rasta Rocket. Alors que lui, certainement. Il arrive sur le sol français à l'âge de 8 ans et quelques années plus tard, le voici patin au pied, prêt à faire flamber la glace. Au fruit d'une méthode de travail basée sur des entraînements très réguliers, Magnus va se faire un petit nom dans le domaine du patinage tricolore. Entre 1908 et 1911, il décroche les titres de champion de France en individuel, mais aussi en 1912, un triomphe en couple. Mais ce sera surtout dans le secteur de la gouvernance sportive qu'il se fait un véritable nom, et notamment du côté du hockey sur glace. En 1908, à l'initiative de Louis Magnus, plusieurs pays européens, dont la France, mettent en place la Ligue internationale de hockey sur glace. Volontaire pour unifier les règles du jeu, un championnat d'Europe est même institué sous les vœux de Magnus. D'ailleurs, premier président de cette nouvelle ligue. Louis Magnus disparaît à la fin de l'année 1950 et c'est dans les années 80 qu'on a l'idée de baptiser le trophée récompensant le champion de France de hockey sur glace à son nom, 20 ans avant que ce soit la Ligue en elle-même qui prenne le nom de Magnus au milieu des années 2000. Et quant à nous, on se donne rendez-vous demain pour de nouvelles histoires d'un jour avec Mémoire Sport.
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1: Oui, bah évidemment, nous sommes en plein été alors que nous sommes au printemps. Le véritable été de Dame Nature, l'été météorologique, attaque le 1er juin. Bon, on est un petit peu en avance. Bon, et ça donne quoi ? Eh ben, ça va continuer les amis, aller quasiment toute la semaine à avoir un temps estival. Pour ce lundi 25, ce lundi de Pentecôte, eh ben, c'est du soleil, du matin au soir. Ce matin, au lever du jour, on est sur du 19 degrés en vallée du Rhône et cet après-midi, on gagne encore un degré. On atteindra la barre des 35 degrés. Mardi 26, c'est du soleil, 20 degrés le matin, donc ça y est, ça va commencer à être compliqué pour dormir. Et mardi après-midi, on atteint encore 35 degrés. Et puis pour mercredi 27, c'est un temps relativement bien ensoleillé, peut-être quelques petits nuages comme ça pour décorer le ciel, mais sans conséquence. On aura chaud durant la nuit et dans la journée, on sera sur du 36 degrés. Voilà, ça, la suite. Oh bah écoutez, radiozigzag.com, rubrique météo, ça vous va ? Allez, on fait comme ça.

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3: Et voici l'horoscope de ce lundi, nous sommes le 25 mai, nous fêtons les Sophies. Les Béliers, vous prendrez conscience que vous avez besoin d'une vraie relation.
4: Taureau, vous devrez faire vos comptes avant de dépenser des sommes importantes.
5: Gémeaux, vous n'aurez pas vraiment le temps de souffler.
6: Cancer, vous pourrez compter sur l'être aimé pour vous soutenir moralement.
7: Les Lions, vous aurez l'impression que le temps passe vite.
8: Les Vierges, vous vous trouvez à la croisée des chemins et vous hésitez sur la direction à prendre.
9: Les Balances, il ne s'agit pas de vous retrouver à découvert.
10: Les Scorpions, n'ayez pas de crainte, votre partenaire ne tentera pas de diriger votre vie ou de faire suivre une voie qui ne vous plaît pas.
11: Sagittaire, n'agissez pas sur un coup de tête.
12: Capricorne, votre rythme de travail va s'accélérer et vous devrez vous y adapter.
13: Verseau, une formation professionnelle vous tenterait ?
14: Parlez-en avec votre supérieur.
15: Enfin les Poissons, cela vous fait du bien de pouvoir vous appuyer sur quelqu'un.
16: Bonne journée et à demain.
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0: cette semaine, les amis, allez, on va découvrir les fonds terrestres. Ah ouais. On vous envoie du côté de la grotte de la Salamandre. La grotte de la Salamandre, c'est un patrimoine protégé depuis 2013, incroyable par nature. La grotte de la Salamandre est une énorme cavité féerique ornée de géants de cristal, stalagmites, titanesques, mises en couleur et en son. Elle est accessible à tous et propose des activités pour tous. Elle a été découverte en 1965 et ouverte au public en 2013. Elle a d'ailleurs reçu la médaille d'or du tourisme en 2015. Elle permet aujourd'hui d'accueillir tous les publics dans une féerie de lumière et de son où l'éclairage naturel alterne avec d'incroyables couleurs. Waouh, vous allez vous en mettre plein les yeux. Alors, ça se situe où? À environ, allez, on va dire, 2 bonnes heures de Valence. Si vous habitez dans le coin, bien évidemment, elle est entre Provence, Camargue, Ardèche et Cévennes, entre Canyon Sauvage, Village Perché et Nature Insolite. Elle est à mi-chemin entre le pont du Gard, pour aller visiter, tiens, pourquoi pas, et la grotte Chauvet 2. On vous offre régulièrement des places sur Radio Zigzag. Alors, cette grotte de la Salamandre, elle est dans la commune de Méjane-le-Clap. Voilà, alors, oui, c'est à visiter, c'est à aller voir. 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

0: parfaite pour moi.
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2: Bon, les amis, vous avez pu retrouver à 8h le Flash, la rédaction, l'histoire d'un jour. C'est le monde du sport présenté par Guillaume, la météo locale avec qui vous savez, et l'horoscope avec Thibaut. Bon, là, vous avez entendu juste avant moi, pour le jeu, bon, il n'y a plus qu'un. Allez, je vous laisse faire radiozigzag.com, rubrique jeu. La suite, eh ben écoutez, un petit rappel de l'actualité. Ouais. Voyez l'actualité, la rédac. Je m'imagine un gâteau avec plein de chantilly, une petite cerise en dessus, hein, avec de la liqueur. Oui, évidemment. Sinon, ça donne pas le goût. Et bien sûr, la cerise, hein. C'est pas croyable. Hein. Ouais. Et puis, ce gâteau qu'on coupe et qu'on déguste avec plaisir. Bon, je trouve qu'en ce moment, un petit peu, la rédaction, votre gâteau, il est un peu rassis, quoi. Il a un goût amer. Hein. Alors, il va falloir remédier à ça. Hein. Vous n'y êtes pour rien. Ouais, je sais. Mais voilà, c'était une petite aparté quand même. Pour rien. Ça fait plaisir. Je peux compter sur vous, la rédac. Ah, vous êtes au taquet. Hein? Non, c'est tout. Bon. Ça aussi, ça veut rien dire. Bon, allez, la rédac tout de suite. Les pronostics hippiques, Tom Kazak, le livre du jour, mon ami Frédéric Coster, et l'origine des expressions françaises avec Thibaut, c'est ce que je vous propose. Allez, aujourd'hui, c'est lundi, lundi de Pentecôte. Alors, je vous dirai pas pourquoi lundi de Pentecôte, qu'est-ce que c'est. Non, ça, c'est à vous de le savoir, hein, automatiquement. Et oui, c'est ce fameux lundi où c'est férié, mais où on n'est pas payé. Enfin, c'était ça, c'était pour nos anciens. Après, ça a été changé, ça a été pas changé, ça a été modifié. En fait, si vous êtes comme moi, vous allez voir sur Internet pour savoir si c'est fait ou pas, quoi. Hein? Oui, parce qu'on n'y comprend plus rien. Bah oui, c'est... Pourquoi faire compliqué quand on peut faire simple? Voilà, ça, il faut bien la comprendre, cette phrase. Ouais, mais enfin, certains de là-bas en haut, je pense qu'ils l'ont pas compris, cette phrase. Ouais.
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3: Bonjour à tous, à la une de l'actualité, les températures exceptionnelles en France pour un mois de mai. Environ 34 degrés ont été relevés hier à Bergerac, un peu plus de 31 à Charleville-Mézières ou encore 30 degrés près de Brest. À Paris, le thermomètre a dépassé les 32 degrés. Météo France place désormais plusieurs départements de l'Ouest en vigilance jaune canicule, une situation inédite aussitôt dans l'année. Et c'est dans ce contexte de forte chaleur que plusieurs incidents ont eu lieu hier. Un homme d'une cinquantaine d'années est décédé pendant une course à pied à Paris après un arrêt cardio-respiratoire. À Maison-Alfort, 10 coureurs ont été hospitalisés en urgence absolue lors du semi-marathon sans pronostic vital engagé. Et dans les Alpes-Maritimes, plusieurs participants à une course ont également été victimes de malaise. Ce drame sur les plages de Gironde, ce week-end, deux baigneurs sont morts emportés par les courants de Baïne à Lacano et Lège-Cap-Ferret. Depuis vendredi, 31 personnes ont été prises dans ces puissants courants marins sur le littoral gironde. Le parquet de Rennes a ouvert une enquête pour meurtre sur mineur.

0: regard des autres ou de l'image associée aux appareils auditifs. Les spécialistes parlent désormais de passing auditif, un comportement qui peut avoir des conséquences importantes sur la vie sociale. Certains évitent les restaurants, parlent moins en groupe ou renoncent carrément à certaines sorties.
1: Merci Julie. Un mot de foot, l'inquiétude pour Lionel Messi à moins de 3 semaines de la Coupe du Monde. L'attaquant argentin de l'Inter Milan est sorti prématurément cette nuit lors d'un match contre Philadelphie. L'Argentine débutera son mondial le 16 juin face au Nigeria. Et puis en basket, Victor Wembanyama a porté les Spurs cette nuit en finale de conférence Ouest NBA. San Antonio a largement dominé Oklahoma City 103 à 82 et revient à 2 victoires partout dans la série. Le Français a signé une très belle prestation avec 33 points marqués. Prochain rendez-vous, ce sera ce mardi dans l'Oklahoma pour le match 5 de la compétition. Voilà, c'est la fin de ce flash. Excellente journée à tous.
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4: Bonjour, bonjour à tous. Il y a une sympathique réunion de course hippique à l'hippodrome de Nort-sur-Erdre ce lundi. Le Quintet Plus, lui, prendra la direction de Compiègne et des 1600 mètres de la piste en gazon. La location sera de 50 900 euros et le départ prévu vers 13h55. En tête de notre sélection, le 7, Trouté d'Esco, confié à Marie Vélon. Il ne devrait plus tarder à refaire parler de lui, alors pourquoi pas ce lundi ? Suivi du 12, Bohemian Rhapsody, qui va découvrir la piste du jour avec de légitimes ambitions. Le 10, Joy Spirit, sur la montante actuellement. Le 2, Dubala, doit être racheté impérativement. Et enfin, le 5, Comme Quoi, sera le choix de Christophe Soumillon dans cette compétition. Il complétera notre sélection. Une sélection que vous pouvez retrouver sur ma chaîne YouTube Tom Kazak, les pronostics hippiques avec mes dernières minutes. Donc notre choix aujourd'hui, premier le 7, Trou Tedesco. Second le 12, Bohemian Rhapsody. Troisième le 10, Joy Spirit. Quatrième le 9, Dubala. Cinquième le 5, Comme Quoi. Le second choix, le 4, L'As. Et le 2, et à vous la fortune. Retrouvez les pronostics hippiques du Quintet Plus sur Radio Zigzag tous les jours à 6h30, 8h30 et 12h04.
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0: Une nuit d'hiver, la police reçoit un appel. Un cambriolage est signalé dans un camping désert à Bredang, aux abords de Stockholm. Quand les agents pénètrent dans la caravane d'où provient de la lumière, ils découvrent l'indicible. Le sang recouvre les murs, le sol et chaque objet. Une hache et un corps réduit en morceaux. Et dans la pièce voisine, un adolescent endormi, la tête posée sur un bras sectionné. Le garçon s'appelle Hugo Sand, 17 ans. Il est le fils d'un écrivain célèbre. Il souffre d'un rare trouble du sommeil, un somnambulisme qui se déclenche au cœur de ses cauchemars. Coupable ou simple témoin, il ne se souvient de rien. Appelé à diriger l'enquête, Juna Lina sollicite l'aide de son ami Eric Maria Bark, hypnotiseur. Ensemble, ils tenteront de faire ressurgir la vérité enfouie dans les méandres des terreurs nocturnes. Mais ce qu'ils vont réveiller dépasse l'entendement. Le Somnambule, c'est le roman de l'ombre et du vertige. Il explore la frontière mouvante entre le rêve et la violence, la culpabilité et l'oubli. Le Somnambule de Lars Kepler est paru chez Actes Sud.
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0: Pourquoi dit-on tenir la jambe à quelqu'un ? La comédie de Molière intitulée Les Fâcheux qui date de 1661 met en scène un jeune homme pressé d'aller retrouver sa fiancée et se heurtant sans cesse à des gens qui, chaque fois, le retiennent en lui racontant des histoires sans intérêt qu'il doit écouter par politesse. Cette situation est si intemporelle que le réalisateur Jean Dréville en fit un film en 1948 sous le titre Les Casse-Pieds et Yves Robert, une sorte de remake en 1992, intitulé Le Bal des Casse-Pieds. Le grand principe de tous ces fâcheux était de tenir la jambe à leur interlocuteur, c'est-à-dire de l'obliger à rester planté là par correction et à perdre son temps en subissant des discours fastidieux. L'expression est apparue vers 1910 et dit bien ce qu'elle veut dire. Alors qu'on aimerait s'en aller, le fâcheux nous retient comme s'il nous tenait par la jambe. De nos jours, l'expression « ne pas lâcher les baskets » traduit un peu la même idée.
1: Voilà, l'émission est terminée. Ah, et déjà, c'est ça. Bientôt 9h du matin. Merci d'avoir été avec nous aujourd'hui en ce lundi de Pentecôte, lundi 25 mai. Radio Zigzag, c'est votre radio. Ici dans l'Euro Valtin, Roman, Valence, Tain, Tournon, 102 FM. Vous nous écoutez en Vallée du Rhône, 102.4 FM dans le bassin romanais. Sinon, je vous rappelle, hein, si vous captez mal de là où vous êtes, ce qui est possible, parce qu'on arrose quand même une grande zone, hein. Voilà, on va jusque dans le Vercors, en Ardèche, un petit peu dans l'Isère, Drôme évidemment. Vous avez le numérique, hein, le www.radiozigzag.com, sinon différentes petites applications à télécharger sur vos smartphones où vous trouverez Radio Zigzag dedans, et sinon vos enceintes connectées. Voilà, n'hésitez pas les amis. Bon, Roland, zigzaguez-vous dans un instant, et puis bah écoutez, moi j'aurai le plaisir de vous retrouver demain avec l'équipe, on sera de retour avec un petit coup de cœur, hein, je vous mettrai un petit morceau de musique country, vous savez que j'adore ça, et là j'ai découvert quelque chose il y a quelques jours et j'ai fait wow, pop, pop, pop, pop, pop. Ça il faut que je le partage avec mes amis du café du matin, donc on l'aura demain matin, d'accord ? Voilà, allez, une très belle journée, profitez-en, hein. Oh là là. Mais enfin, prudence quand même, parce que c'est arrivé brutalement ce temps estival. On se dit, oui, c'est le mois de mai, mais là, ça y est, le soleil est au zénith. Hein. Donc, attention aux insolations. Non, non, mais je rigole pas. Attention aux insolations. Crème solaire, si vous vous foutez au soleil, parce que ça cogne. Et puis, attention si vous vous baignez, bah, parce que l'eau n'a pas eu le temps encore un peu de réchauffer. Donc, s'il fait 35 dehors et que vous allez dans une flotte à 18, ouh là là là là là là là là, votre corps risque de pas aimer, hein, votre cœur non plus. Alors, on y va. Parcimonie et à bon escient. Tiens, ça faisait longtemps tous les deux, pas vu. Voilà, ok. Non mais c'est important, hein. Ouais, je veux pas faire l'oiseau de mauvaise augure, mais faites attention, ça n'arrive pas qu'aux autres, hélas. Allez, bonne soirée, j'allais vous dire. Pouf. Bonne journée. Merci de votre fidélité au café. Ouais, je suis dans le Zigzag Café, comme je suis dans la vie de tous les jours. C'est moi, c'est Christophe, avec l'équipe demain. Bonne journée.
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1: Il est 9h.
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2: Zigzaguez-vous, c'est tout de suite et c'est jusqu'à 10h30 avec au programme, comme à notre habitude, des agendas de sortie, des offres d'emploi, il y aura également des infos de proximité, la recette de cuisine de chez nous et plein d'autres petites rubriques qui viendront agrémenter notre émission. Excellente matinée à vous.
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2: Bonjour et bienvenue en ce 25 mai et aujourd'hui nous fêtons les Madeleines ainsi que les Sophie. Quant à nos événements marquants, un 25 mai, en 1923, première course des 24 heures du Mans. En 1965, Mohamed Ali remporte une victoire par KO à la première minute du premier round d'un combat qui l'oppose à Sonny Liston. Il s'agit de la mise hors de combat la plus expéditive dans une rencontre pour le titre des poids lourds. En 1977, première à Hollywood de Star Wars, La guerre des étoiles du metteur en scène George Lucas, réalisé avec un budget plus que modeste de 10 millions de dollars. Le film sera un succès instantané et sera le précurseur de deux autres longs métrages dans le même style. Et enfin en 2001, décès à l'âge de 72 ans du photographe cubain Alberto Korda, de son vrai nom Diaz Gutiérrez, auteur en 1960 du célébrissime portrait de Che Guevara, Guerrillo Heroico, qui avait fait de ce dernier le symbole du combattant pour des générations. Cette photographie a fait le tour du monde après la mort de Guevara en 1967 en Bolivie et a été reproduite sur des millions d'affiches, t-shirts, drapeaux et même sur des billets de banque, devenant l'une des images les plus diffusées dans le monde, tandis qu'Alberto Korda n'a rien perçu en droit d'auteur jusqu'au début des années 90, car Cuba n'avait pas signé la Convention de Berne et ne reconnaissait pas alors la propriété intellectuelle. Il avait toutefois fait protéger ses droits voilà une quinzaine d'années et remporté plusieurs procès en justice, notamment en 2000 contre un producteur de vodka qui souhaitait utiliser l'image du Che à des fins publicitaires. Excellente journée à vous.
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0: spectacle d'impro avec les Givrés ce 28 mai du côté de Bourg-lès-Valence, dans une ambiance décontractée. Les comédiens de la troupe des Givrés, troupe plus que reconnue dans le milieu de l'impro, vous transporteront dans un univers de fantasy et de bonne humeur où tout est possible. Que vous soyez un habitué de l'impro ou que vous découvriez cet art pour la première fois, cette soirée promet des rires et des moments de complicité à partager avec vos proches ce 28 mai. C'est à 20h30 au Café Théâtre à la Porte Café ou qui est à Laron à Bourg-lès-Valence. Toutes les infos sur appartcafé.fr. Atelier bébé au musée dans le cadre de Nature Peinture, c'est ce 27 mai à Valence. D'un jardin à une forêt, les enfants partent à la rencontre de la nature. Ils récoltent, écoutent et observent toutes les merveilles qu'elle peut nous offrir. Donc n'hésitez pas, inscrivez votre enfant ce 27 mai, c'est à 10h30 au musée de Valence, 4 places des Ormeaux. Info RSA sur museedevalence.fr.
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1: Et aujourd'hui, je vous amène à la découverte du Palais des Bonbons, du Nougat et des Souvenirs. Visite multi-musée pour toutes les générations. Montélimar oblige, la fabrication artisanale de Nougat, mais aussi le musée des Bonbons et plus de 100 ans de jouets. La Provence de Pagnol en Santon, le musée de la Nationale 7 et plus de 3300 poupées, poupons, ours et automates. Dioramas, miniatures, trains électriques et bien plus encore. Une nouvelle exposition permanente, une ville en briques, Playmobil. Kinder, vous trouverez également une boutique en accès libre avec bien sûr les bonbons, les nougats et les souvenirs, des dégustations sur place, des jeux avec le badaboum, une aire de pique-nique, une mini-ferme, une volière exotique. Le palais des bonbons, du nougat et des souvenirs, c'est au 100 route de Valence à Montélimar. Toutes les infos sur palais-bonbons.com.
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0: Une visite ce 30 mai à Châteauneuf-sur-Isère, intitulée « Dessine-moi un paysage ». Posez donc votre regard sur l'impressionnant paysage qui se dessine depuis les carrières de Châteauneuf-sur-Isère et copiez ses formes et ses couleurs sur le papier, des méandres de l'Isère aux maisons troglodytes, décodez l'histoire des lieux, pastel en main. C'est à partir de 8 ans, aucun prérequis en dessin n'est nécessaire. N'hésitez pas à vous inscrire pour ce 30 mai à 14h30. Ce sera aussi rue des Remparts à Châteauneuf-sur-Isère. Toutes les infos et les résas sur valenceromanaglo.fr. Spectacle ce 30 mai, c'est à Montoison avec Dame Guichotte, une épopée théâtrale et musicale portée par 40 comédiens et comédiennes, chanteurs et musiciens, où le chœur, formé d'habitants d'une quinzaine de villages, entre Cré et Montélimar, devient le cœur battant du récit. Daniel se lance dans un grand défi, mettre en scène les aventures de Don Quichotte avec sa chorale, mais la maladie d'Alzheimer la rattrape. Comment continuer à faire récit quand sa propre histoire s'échappe? Une épopée théâtrale et musicale pour 40 artistes par la compagnie Furtive Épopée, un spectacle Samuel Guizec. Ce 30 mai, c'est à 21h, quartier Margoulon à Montoison. Toutes les infos sur furtiveépopée.fr.
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2: Le club de football de l'USBA, en partenariat avec le Sou de la Gervanne, vous donne rendez-vous pour un vide-grenier, vide-dressing et marché des producteurs. C'est le moment idéal pour faire du tri, vider ses placards et dénicher de bonnes affaires tout en profitant d'un moment convivial. Rendez-vous le 7 juin au stade de Beaufort de 7h30 à 17h. Ils vous attendent nombreux pour cette belle journée, placée sous le signe du partage et de la bonne humeur. Buvette et restauration sur place. Inscription au 06 04 18 06 63. Plus belle la mort. Enquête sur les rites funéraires de la préhistoire. C'est l'événement du mois. La nouvelle exposition temporaire du grand site de France de l'Avenne d'Orniac débute en mai. Elle vous accueillera de mai 2026 à novembre 2028. Elle a pour ambition, en l'absence de toute source écrite, de reconstituer des gestes funéraires vieux de plusieurs millénaires et nous permettre de comprendre comment les sociétés préhistoriques ont apprivoisé la mort pour mieux organiser la vie. Entre approche scientifique et récit, elle explore des questions universelles. Que fait-on des morts? Que disent-ils de nous? Et que nous reste-t-il de ces pratiques aujourd'hui? Au fil des saisons, un large programme d'événements culturels en lien avec le thème accompagnera ce nouvel opus qui met en valeur fouilles préventives et collections inédites. Ouverte tous les jours, comme le grand site de France de l'Avenne d'Orniac, l'exposition est à découvrir à la Cité de la Préhistoire entre 10h et 19h à partir de début mai.
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2: Le 30 et 31 mai, ne ratez pas le 71e Grand Prix bouliste de la ville de Romans-sur-Isère, un rendez-vous historique et incontournable du calendrier sportif régional. Cette année, l'ambition est au rendez-vous, avec un plateau exceptionnel. 96 équipes engagées en cadrette, 32 doublettes féminines, un concours régional jeune préparant la relève de demain. Au total, ce sont des centaines de compétiteurs, accompagnateurs et spectateurs qui se réuniront pour célébrer les valeurs de précision, de partage et de convivialité qui font la force de la boule lyonnaise. Ne ratez pas cet événement sportif qui aura lieu au stade bouliste Émile Gras à Romans.
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2: Aujourd'hui, dans notre chronique des sites incontournables, allons du côté du village provençal miniature à Grignan, en Drôme provençale. Et de plus, à Grignan, ce village miniature provençal est incontournable. Il y a été, avec des maîtres centoniers, sauvegardé ce que la Provence a de plus beau, de plus vrai, d'authentique et aussi parfois de plus surprenant, c'est-à-dire l'homme provençal. Devenu centon, fait libre, il chante la Provence. Il incarne les gens de son terroir. Il est l'ambassadeur de son pays. 600 mètres carrés et 1200 sujets inscrits au record du Guinness. Pour les horaires, en été, du 14 juillet au 31 août, c'est ouvert tous les jours de 10h à 19h. Avril à décembre, c'est ouvert de 10h à 12h, puis de 14h à 18h30. Pour plus de détails et d'horaires, un petit tour du côté du www.village-miniature.fr ou bien un numéro de téléphone, le 04 75 46 91 68.

0: cathédrale en time-lapse. Les jardins de la cathédrale ont ouvert au public ce 7 mai. Ils connaissent déjà un franc succès avec de nombreux visiteurs qui viennent profiter de la quiétude et de la beauté du lieu. Et vous pouvez revivre les étapes de la construction en visionnant ce time-lapse de ce chantier colossal. 11 mois de prouesse technique pour consolider le site avec 240 clous de 6 à 9 mètres de long et 101 micropieux s'enfonçant entre 6 et 11 mètres de profondeur afin d'assurer une stabilité parfaite. Et donc, pour visionner ce time-lapse, rendez-vous sur valence.fr.
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2: France Travail au Bonheur recherche boulanger ou boulangère. C'est pour un CDD de 6 mois, de 35 heures hebdomadaires. C'est pour une boulangerie traditionnelle. Vous travaillerez dans une équipe de 7 personnes, 2 jours de repos fixe à définir. Les débutants sont acceptés. Une première expérience serait tout de même souhaitée. Formation CAP, BEP équivalent boulangerie souhaitée pour ce CDD de 6 mois, de 35 heures hebdomadaires. Lieu de travail au Bonheur. France Travail Montélimar recherche soudeur métallier sur MIG, MAG et ARC pour homme ou femme. C'est pour un CDD de 6 mois, de 35 heures hebdomadaires. Vous serez chargé de coupe, assemblage, soudage de cadres et structures en tube acier profilé, de la mise en forme de sculptures métalliques par cerclage de 10 rondes, et vous ferez d'assistance à système de mécanisation automate intégrant travail de soudage. Les débutants sont acceptés. Formation CAP, BEP équivalent soudage souhaité pour ce CDD de 6 mois. De 35 heures hebdomadaires, lieu de travail équipe A à Montélimar. France Travail Romans-sur-Isère recherche vendeur ou vendeuse en boulangerie-pâtisserie. C'est pour un CDI de 35 heures hebdomadaires. Le travail s'effectuera par roulement le matin de 6h à 13h ou l'après-midi de 13h à 20h. Travaille également les week-ends et jours fériés par roulement. Les débutants sont acceptés pour ce CDI de 35 heures hebdomadaires. Lieu de travail, le fournil du Goubet à Châtuzange-le-Goubet. France Travail Valence recherche technico-commercial, homme ou femme. C'est pour un contrat d'apprentissage en CDD, donc de 24 mois sur 35 heures par semaine. Vos missions, vous serez en charge du développement commercial France-Est et Export. Vous disposez d'une excellente expertise technique et commerciale dans la vente B2B auprès d'une clientèle industrielle, principalement dans le secteur mécanique. Vous serez en lien avec la direction de l'équipe technique. Vous analyserez les besoins et saurez les transcrire avec autonomie. Et vous contribuerez à la veille concurrentielle. Les débutants sont acceptés, Bac plus 2 ou équivalent.

0: construction mécanique souhaitée ou Bac plus 3, Bac plus 4 ou équivalent construction mécanique souhaitée, langue allemand courant exigée et anglais courant également souhaité pour ce CDD de 24 mois de 35 heures hebdomadaires, lieu de travail Valence.
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0: Ce 30 mai, à bord de péage, ce sera les puces des couturières et loisirs créatifs. L'association brade le surplus de tissus, fils et merceries diverses. C'est ouvert aux exposants professionnels et artisans à couture, broderie, patchwork, laine, tricot et loisirs créatifs. Il y aura également la présence d'un affûteur avec les tranchants montagnards, et ce toute la journée, pour aiguiser vos couteaux, ciseaux, outillages de jardin et même vos crampons et piolets. C'est donc ce 30 mai de 9h à 17h au parc Maussan à Bourg-de-Péage. C'est organisé par l'association Les Cousettes. À noter également buvette et restauration sur place, et pour les renseignements et les réservations, le 07 50 27 11 96. Le marché des créateurs à Romans, n'oubliez pas, c'est tous les premiers dimanches du mois, et ce de 8h30 à 12h30. Le marché alimentaire place Maurice Faure, battant son plein tous les dimanches. La ville de Romans a donc décidé d'intégrer de la créativité à ce rendez-vous hebdomadaire en vous proposant ce marché des créateurs dédié au métier d'art, et c'est sur le parvis de la collégiale Saint-Bernard en continuité directe avec le marché alimentaire. Vous retrouverez des créateurs talentueux vous proposant des produits uniques, faits main et éco-responsables. Et parmi les projets proposés, bijoux, céramique, verre, atelier de bois, accessoires en couture, bougies, décorations, illustrations et bien d'autres sur ce marché des créateurs. C'est tous les premiers dimanches du mois, donc de 8h30 à 12h30, et ce jusqu'au 4 octobre.
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1: Partons aujourd'hui dans notre petite chronique sur les villages perchés à découvrir, vers le village d'Autichan. Les villages perchés s'élèvent le long des reliefs qui façonnent le paysage du Val-de-Drôme. Leurs origines remontent à l'époque médiévale. L'habitat était alors blotti au pied de forteresses érigées en hauteur, afin de voir, mais aussi d'être vu. Perché sur une très ancienne route reliant Cré à Montélimar, le village d'Autichan accueille au XIe siècle une forteresse. À l'intérieur du rempart qui protégeait le village, l'église Saint-Sébastien du XIVe siècle ne conserve aujourd'hui que son curieux clocher, dont, tous les jours à midi, perpétuant une tradition séculaire, une Autichampoise tire la cloche. À la Renaissance, les marquis d'Autichan bâtirent de luxueux jardins en terrasse en contrebas du village. Longs de 150 mètres, soutenus par des murs en voûte, ils sont aujourd'hui reconvertis en potager.
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1: Et aujourd'hui, découvrons Herboristory, paru aux éditions Terre Vivante, 1000 pathologies de A à Z. Cet ouvrage de plus de 700 pages est l'aboutissement de 50 ans de savoir et de travail. Le docteur Claudine Lu est une personnalité dans le monde de la phytothérapie et de l'herboristerie. Elle réunit ici tout son enseignement en un seul livre très complet, appelé à devenir une référence dans le domaine de la santé par les plantes. Elle vous propose un éventail de soins naturels, phyto, aromas, homéo, compléments et autres, et donne de très nombreuses solutions efficaces pour prévenir, soigner ou accompagner environ 1000 problèmes de santé, un récapitulatif des plantes avec leurs principales propriétés et un index des pathologies complète l'ouvrage pour une consultation rapide, un livre destiné aux particuliers comme aux professionnels. Retrouvez l'Herboristory sur le www.terrevivante.org.
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1: Il est 10h.
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2: Radio Zigzag, merci de votre fidélité, merci de votre confiance. La météo locale, elle est importante, d'autant les amis, que c'est l'été avant l'heure. Je vous rappelle, le véritable été de Dame Nature, l'été météorologique, attaque le 1er juin. Ah oui, on a pris quelques jours d'avance, et puis alors pas qu'un peu, hein. Oh purée. Allez, pour ce lundi 25, ce lundi de Pentecôte, c'est du soleil, du plein soleil, avec des températures maximales de l'ordre de 35 degrés. À l'abri du soleil à l'ombre, hein, on est bien d'accord. Pour mardi 26, après une nuit qui va commencer à être chaude, hein, on sera sur du 20 degrés en vallée du Rhône, la nuit qui arrive. Eh ben écoutez, c'est encore du soleil. Température 36 degrés. Ah, ça chauffe. Mercredi 27, allez, quelques petits nuages pour décorer le ciel par évolution diurne, mais ça ne devrait pas aller jusqu'à la pluie, jusqu'à l'orage. Des températures pour mercredi de l'ordre de 35 degrés. Et puis pour le jeudi 28, on reste dans cette même configuration du soleil. Peut-être un petit vent de nord, un petit mistral, 40 km/h, des températures de l'ordre de 34 degrés. C'est compliqué à dormir la nuit parce qu'il fait chaud la journée. Et puis, pour le week-end prochain, alors on pourrait peut-être aller jusqu'à l'orage localisé, mais c'est possible. Les petits nuages qui se développent par évolution diurne dans la journée, qui pour l'instant n'ont aucune conséquence, peut-être que le week-end prochain pourrait se développer plus, comme dirait l'autre, et aller jusqu'à l'orage, jusqu'à l'averse. C'est pas encore fait, faudra revenir nous voir, mais dans tous les cas, allez, jusqu'à vendredi prochain, vous êtes tranquille. C'est l'été sur le Rovaltin et ça pourrait même continuer après. Hein.
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1: L'espace Poiré à Vassieu-en-Vercors est heureux de vous accueillir pour une ouverture exceptionnelle ce week-end de Pentecôte du 23 au 25 mai, et ce de 12h à 17h. Venez donc profiter d'un moment convivial en plein air et découvrir ou redécouvrir les activités pour petits et grands avec balade en trottinette et VTT électrique, 4 parcours proposés en autonomie. Les réservations là sont conseillées auprès du 06 26 56 00 36. Il y aura également du biathlon sur réservation auprès des moniteurs, un parcours de tir à l'arc, mini-golf, disc-golf et espace ludique d'orientation, et également de la location de matériel roulant, roller, trottinette, BMX, ski-roue, etc. pour les pistes cyclables ou le pump track. Que ce soit en famille, entre amis ou en groupe, tout est réuni pour passer un agréable moment au cœur de la nature. 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
2: Vous pourrez donner votre sang en collecte fixe ce lundi au 72 avenue du Docteur Santi à Valence de 9h à 14h. Et vous pourrez donner votre sang également en collecte mobile ce lundi 18 mai à Saint-Vallier, au LEP de 14h30 à 18h30, ainsi qu'à Étoile au Clévos de 15h30 à 19h.
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4: Cette semaine, les amis, allez, on va découvrir les fonds terrestres. Ah ouais. On vous envoie du côté de la grotte de la Salamandre. La grotte de la Salamandre, c'est un patrimoine protégé depuis 2013, incroyable par nature. La grotte de la Salamandre est une énorme cavité féerique ornée de géants de cristal, stalagmites, titanesques, mise en couleur et en son. Elle est accessible à tous et propose des activités pour tous. Elle a été découverte en 1965 et ouverte au public en 2013. Elle a d'ailleurs reçu la médaille d'or du tourisme en 2015. Elle permet aujourd'hui d'accueillir tous les publics dans une féerie de lumière et de son où l'éclairage naturel alterne avec d'incroyables couleurs. Waouh, vous allez vous en mettre plein les yeux. Alors, ça se situe où? À environ, allez, on va dire, 2 bonnes heures de Valence. Si vous habitez dans le coin, bien évidemment, elle est entre Provence, Camargue, Ardèche et Cévennes, entre Canyon Sauvage, Village Perché et Nature Insolite. Elle est à mi-chemin entre le pont du Gard, pour aller visiter, tiens, pourquoi pas, et la grotte Chauvet 2. On vous offre régulièrement des places sur Radio Zigzag. Alors, cette grotte de la Salamandre, elle est dans la commune de Méjane-le-Clap. Voilà, alors, oui, c'est à visiter, c'est à aller voir. 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
2: Aujourd'hui, comme sortie incontournable, partez rejoindre le plateau du Vercors et le col de Vassieux, passage ancestral entre le Diois et le Vercors. Une rando du côté de Marignac en Diois, butte de l'Aiglette, col de Vassieux. Une balade qui mêlera histoire et patrimoine ainsi que divers points de vue. Rejoignez le plateau du Vercors lors de cette randonnée principalement forestière dans sa première partie, avant de sillonner sur les crêtes où les paysages sont somptueux. Une rando considérée comme difficile, qui peut prendre en moyenne 6 heures pour 15,5 km et 1190 mètres de dénivelé, il s'agit d'une boucle que vous pouvez faire à pied ou à vélo. Une balade à retrouver du côté de rando.parc-du-vercors.fr.
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1: Il en faut aussi pour les enfants, bien sûr. Alors aujourd'hui, une petite recette apéritive pour les enfants. Prenez un bocal de châtaigne au naturel, 50 centilitres de vin de pays de l'Ardèche, 25 centilitres de vinaigre, 60 g de sucre roux, 3 clous de girofle, une étoile de badiane, des piques en bois. Les enfants adorent ça. Pour confectionner le caramel de vin, réunir dans une casserole l'ensemble des ingrédients. Faire réduire jusqu'à consistance d'un sirop. Puis, enrober les châtaignes dans le sirop chaud et les retirer dans un plat de service. Enfin, les piquer avec les bois.
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0: concert ce 29 mai à Valence avec les Indes Galantes par le chœur Odyssée. Et si l'opéra devenait une fête, le chef-d'œuvre baroque de Rameau revient dans une version courte du chœur Odyssée, mise en scène avec deux chanteurs solistes, un ensemble instrumental, 25 choristes et les jeunes collégiens de Saint-Victor. Après plus de 1200 spectateurs conquis lors des précédentes représentations, à Chabeuil, Dulfi, Chomérac et Cré, les Indes Galantes poursuivent leur envolée baroque à Valence. Préparez-vous à embarquer pour une expédition inédite portée par deux solistes d'exception. C'est à l'IND ce vendredi 29 mai au 91 rue Montplaisir à 20h30. Toutes les infos sur coeurodyssée.wordpress.com. Spectacle ce 2 juin à Émeux avec Entre deux rives. Ce spectacle raconte l'histoire de deux jeunes femmes qui entreprennent une traversée de l'Atlantique à la voile. Une lecture théâtralisée et chant, c'est l'histoire réellement vécue par les deux artistes navigatrices qui partagent leur aventure. Il est question de leur prise de rôle au sein d'un équipage masculin, dans le cadre d'un monde où les femmes ont encore du mal à trouver leur place. Une lutte malgré tout joyeuse, où l'humour est de mise. Il est aussi question plus largement de leur prise de pouvoir sur leur propre vie, et au milieu de l'océan, c'est l'horizon et un sillon tracé par leur choix. Un voyage initiatique où vous assisterez à la sortie de l'enfance des protagonistes et leur prise d'autonomie. Autrice et interprète Fanny Viano et Flore Viano pour ce spectacle Entre deux rives, ce 2 juin, c'est à 20h, au 30 Place du Souvenir à Émeux. Plus d'infos sur compagnie-infusion.com.
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2: Bonjour à tous, bienvenue dans la chronique Naturo de Miss Green. Aujourd'hui, j'aimerais vous parler de l'hydratation, ce geste simple mais fondamental, souvent oublié dans nos vies modernes, et pourtant vital pour notre santé globale. Le corps humain est composé d'environ 60% d'eau, et presque toutes nos cellules en contiennent. Chaque jour, cette eau permet à notre organisme de fonctionner harmonieusement. Elle facilite la digestion, aide à la circulation sanguine, régule la température corporelle et participe à l'élimination des toxines via la sueur, l'urine ou la respiration. Mais au-delà de ses fonctions, l'eau est le secret d'une peau douce, souple et éclatante. Bien hydratée, elle protège votre épiderme et ralentit l'apparition des rides. Elle lubrifie vos articulations, réduisant ainsi la fatigue musculaire et les douleurs. Elle est aussi essentielle à votre cerveau. Même une légère déshydratation peut affecter votre concentration, votre mémoire et votre humeur. Alors, comment bien vous hydrater ? Privilégiez une eau légère, filtrée ou de source, plutôt qu'une eau trop minéralisée, qui peut fatiguer vos reins en cas d'excès. Buvez tout au long de la journée par petites gorgées, plutôt que de grandes quantités d'un seul coup. Cette manière douce favorise une absorption optimale et préserve votre équilibre intérieur. Ces conseils valent aussi pour les enfants et les personnes âgées qui oublient souvent qu'ils ont soif. Pensons bien à les stimuler et à leur proposer régulièrement à boire. En soirée, offrez-vous et proposez-leur un moment de détente avec une tisane relaxante comme la camomille ou la verveine qui soutiennent aussi l'hydratation en douceur. Prenez conscience de chaque gorgée que vous buvez, ressentez l'eau pénétrer doucement chaque cellule et le soulagement et la fraîcheur qu'elle apporte. L'hydratation est le carburant de votre vie. N'attendez pas d'avoir soif, offrez-lui l'attention qu'elle mérite pour soutenir la vitalité et la santé de toute la famille à long terme. Quant à moi, je vous retrouve très bientôt pour une nouvelle pause Naturo. Prenez soin de vous.
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1: Il est 11h.
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2: Bonjour à tous, l'essentiel de l'actualité. Sophie Binet annonce sa mise en examen pour diffamation contre Tefal. En cause, ses déclarations sur les PFAS, ces composants chimiques utilisés notamment dans les poils anti-adhésives. La patronne de la CGT affirme que le syndicat alerte depuis des mois sur les risques sanitaires et environnementaux liés à ces substances. Elle accuse également Tefal de vouloir bâillonner les syndicalistes qui dénoncent les conditions de travail et l'impact environnemental de la production. Une enquête pour meurtre est ouverte à Rennes après la découverte du corps d'un garçon de 12 ans hier. Selon le parquet, une serviette de bain mouillée était nouée autour de son cou. Les enquêteurs cherchent désormais à comprendre les circonstances du drame et l'intervention d'un tiers est privilégiée. Une explosion suivie d'un incendie a fait 7 blessés ce matin dans un immeuble à Vix en Vendée. L'explosion pourrait être liée à une tentative de suicide au gaz, une piste qui devra être confirmée par l'enquête. Une 60aine de pompiers sont mobilisés sur place. Quelques difficultés sur les routes. En ce week-end prolongé, Bison Futé sort le drapeau orange dans le sens des retours, dans le nord-ouest notamment, depuis la Bretagne et la Normandie, vers l'Île-de-France. En revanche, la circulation est fluide dans le sens des départs. Voilà pour l'essentiel. Bonne journée à tous.
3: 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La France accélère sur la consigne des bouteilles en plastique. Emmanuel Macron a demandé le 19 mai dernier au gouvernement d'engager rapidement une concertation sur la mise en place d'une consigne pour les bouteilles en plastique. L'objectif, réduire l'usage du plastique à usage unique et améliorer significativement les taux de recyclage. La France est aujourd'hui un très mauvais élève en Europe. Elle ne recycle que 26% de ses plastiques contre un objectif européen de 50% en 2025 et 55% en 2030. Résultat, elle paie 1,5 milliard d'euros de pénalités par an à l'Union européenne. Le taux de recyclage ne progresse que très lentement, environ d'1% par an en moyenne. Pour le président, il faut bouger maintenant, selon ses mots, en sortant des oppositions stériles entre inaction et décroissance. La consigne qui consiste à récupérer les bouteilles usagées en supermarché contre une petite somme fait partie des leviers concrets à étudier, selon le président, aux côtés de l'innovation et de l'organisation collective. En s'inspirant des meilleurs élèves européens, la France peut enfin inverser la tendance. L'Allemagne, avec son système de consigne obligatoire depuis plus de 20 ans, recycle plus de 56% de ses bouteilles en plastique et atteint un taux global de recyclage des plastiques nettement supérieur à 40%. La Norvège et la Suède dépassent régulièrement les 80 voire 90% de collecte grâce à des consignes efficaces et bien acceptées par les citoyens. Ce pays montre qu'une consigne bien conçue n'est pas une punition, mais un outil puissant qui réduit les déchets sauvages.
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2: Bonjour à tous, dans l'actualité auto-moto du jour, Renault prépare un pick-up compact dérivé du SUV Boréal et destiné aux pays émergents, notamment d'Amérique du Sud. Il se montre subtilement et ses premières informations techniques commencent à se faire connaître. En tous les cas, c'était un secret de Polichinelle qui est maintenant révélé officiellement au grand public. Renault prépare un nouveau modèle de pick-up baptisé Niagara. Le Renault Niagara est un nouveau pick-up compact dérivé du SUV Boréal, principalement destiné au marché d'Amérique du Sud. Ce véhicule, prévu en version double cabine 5 places, adopte une motorisation essence 1,3 litre turbo associée à une boîte automatique à double embrayage. Doté d'une benne accueillant une palette, le Niagara ne sera commercialisé qu'à l'international. Son arrivée en Europe étant probable, il s'intègre dans la stratégie Future Ready de Renault visant le lancement de nouveaux modèles hors d'Europe d'ici l'année 2030. Le nouveau donc pick-up intermédiaire en Europe et sur d'autres marchés du monde est donc motorisé à l'époque par des blocs turbo-diesel. Lancé en 2017, il n'avait été vendu chez nous que pendant 3 ans, mais s'était offert du sursis jusqu'en 2025 dans certaines régions du monde, notamment l'Amérique du Sud. C'est justement de là-bas que nous vient l'annonce de la présentation prochaine du Renault Niagara. Il devrait récupérer la face avant de ce dernier, ainsi que sa planche de bord et toute une partie de ses motorisations. Sur le seul cliché, en tout cas dévoilé par la marque à ce jour, on aperçoit donc ce pick-up Niagara qui récupérera donc les feux arrière du Boréal, au-dessus de laquelle s'étendra une benne capable de transporter l'équivalent de 5 places assises. On se retrouve très vite avec d'autres actus automoto.
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2: Une nuit d'hiver, la police reçoit un appel. Un cambriolage est signalé dans un camping désert à Bredang, aux abords de Stockholm. Quand les agents pénètrent dans la caravane d'où provient de la lumière, ils découvrent l'indicible. Le sang recouvre les murs, le sol et chaque objet. Une hache et un corps réduit en morceaux. Et dans la pièce voisine, un adolescent endormi, la tête posée sur un bras sectionné. Le garçon s'appelle Hugo Sand, 17 ans. Il est le fils d'un écrivain célèbre. Il souffre d'un rare trouble du sommeil, un somnambulisme qui se déclenche au cœur de ses cauchemars. Coupable ou simple témoin, il ne se souvient de rien. Appelé à diriger l'enquête, Juna Lina sollicite l'aide de son ami Eric Maria Bark, hypnotiseur. Ensemble, ils tenteront de faire ressurgir la vérité enfouie dans les méandres des terreurs nocturnes. Mais ce qu'ils vont réveiller dépasse l'entendement. Le Somnambule, c'est le roman de l'ombre et du vertige. Il explore la frontière mouvante entre le rêve et la violence, la culpabilité et l'oubli. Le Somnambule de Lars Kepler est paru chez Actes Sud.
3: Bon livre, adopté à l'unanimité. Passons maintenant à l'ordre du jour.
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1: Il est midi.
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2: Bonjour à tous, à la une de l'actualité, Sophie Binet annonce sa mise en examen pour diffamation contre Tefal. En cause, ses déclarations sur les PFAS, ces composants chimiques utilisés notamment dans les poils anti-adhésives. La patronne de la CGT affirme que le syndicat alerte depuis des mois sur les risques sanitaires et environnementaux liés à ces substances. Elle accuse également Tefal de vouloir bâillonner les syndicalistes qui dénoncent les conditions de travail et l'impact environnemental de la production. Une enquête pour meurtre est ouverte à Rennes après la découverte du corps d'un garçon de 12 ans hier. Selon le parquet, une serviette de bain mouillée était nouée autour de son cou. Les enquêteurs cherchent désormais à comprendre les circonstances du drame et l'intervention d'un tiers est privilégiée. Une explosion suivie d'un incendie a fait 7 blessés ce matin dans un immeuble à Vix en Vendée. L'explosion pourrait être liée à une tentative de suicide au gaz, une piste qui devra être confirmée par l'enquête. Une soixantaine de pompiers sont mobilisés sur place. Quelques difficultés sur les routes en ce week-end prolongé. Bison futé sort le drapeau orange dans le sens des retours, dans le nord-ouest notamment, depuis la Bretagne et la Normandie, vers l'Île-de-France. En revanche, la circulation est fluide dans le sens des départs. Une commission d'enquête du Sénat dénonce des pratiques jugées prédatrices de la grande distribution face aux fournisseurs et aux agriculteurs. Elle réclame plus de transparence, Julie Pierret.
3: Oui, alors la commission donne un exemple très concret. Sur 100 euros dépensés en courses alimentaires, seulement 8 euros reviennent aux agriculteurs contre 40 pour les distributeurs. Le rapport pointe notamment des pressions lors des négociations commerciales avec des menaces de déréférencement, comprenant un retrait des produits des rayons, mais aussi une vente de services jugés inutiles imposés aux fournisseurs. Autre point dénoncé par les parlementaires, le poids grandissant des alliances européennes entre grandes enseignes, ça renforce leur pouvoir face aux producteurs et aux industriels. Pour rééquilibrer tout ça, la commission propose davantage de transparence sur les marges pratiquées dans les supermarchés, notamment sur les fruits et sur les légumes.
2: Merci Julie. Le lundi de Pentecôte, c'est aujourd'hui un jour férié mais pas forcément chômé. Vous êtes nombreux à travailler pour la journée de solidarité. Créée après la canicule meurtrière de 2003, elle permet de financer l'aide aux personnes âgées et handicapées. Concrètement, les salariés choisissent une journée dans l'année pour effectuer 7 heures de travail supplémentaires sans rémunération en plus. Ce dispositif devrait rapporter 3,48 milliards d'euros à la Caisse nationale de solidarité pour l'autonomie. Voilà pour l'actualité. Excellente journée à tous.
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4: La France accélère sur la consigne des bouteilles en plastique. Emmanuel Macron a demandé le 19 mai dernier au gouvernement d'engager rapidement une concertation sur la mise en place d'une consigne pour les bouteilles en plastique. L'objectif, réduire l'usage du plastique à usage unique et améliorer significativement les taux de recyclage. La France est aujourd'hui un très mauvais élève en Europe. Elle ne recycle que 26% de ses plastiques contre un objectif européen de 50% en 2025 et 55% en 2030. Résultat, elle paie 1,5 milliard d'euros de pénalités par an à l'Union européenne. Le taux de recyclage ne progresse que très lentement, environ d'1% par an en moyenne. Pour le président, il faut bouger maintenant, selon ses mots, en sortant des oppositions stériles entre inaction et décroissance. La consigne, qui consiste à récupérer les bouteilles usagées en supermarché contre une petite somme, fait partie des leviers concrets à étudier, selon le président, aux côtés de l'innovation et de l'organisation collective. En s'inspirant des meilleurs élèves européens, la France peut enfin inverser la tendance. L'Allemagne, avec son système de consigne obligatoire depuis plus de 20 ans, recycle plus de 56% de ses bouteilles en plastique et atteint un taux global de recyclage des plastiques nettement supérieur à 40%. La Norvège et la Suède dépassent régulièrement les 80 voire 90% de collecte grâce à des consignes efficaces et bien acceptées par les citoyens. Ce pays montre qu'une consigne bien conçue n'est pas une punition, mais un outil puissant qui réduit les déchets sauvages.
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5: Exposition au Musée européen de l'aviation de chasse du 7 février au 20 septembre. Avec Elle contre elle, l'aviation au féminin. Cette exposition met en lumière ces femmes courageuses qui ont sillonné les cieux et marqué l'histoire de l'aviation. Au début du XXe siècle, alors que l'aviation en était à ses premiers battements d'ailes, des femmes ont choisi de s'élever au-delà des normes sociales pour conquérir le ciel. Contre les préjugés, les obstacles administratifs et l'incrédulité de leurs contemporains, elles ont décollé, parfois au péril de leur vie, pour démontrer que le vol n'avait pas de genre. Cette exposition rend hommage à ces pionnières aventurière, intrépide, savante et passionnée, technicienne ingénieuse et pilote d'exception. À travers des photographies d'époque et des archives, il est retracé le parcours de 20 femmes avec les traces indélébiles qu'elles ont laissées dans l'histoire de l'aviation. En célébrant ces femmes du ciel, nous réhabilitons leur place et rappelons que l'histoire de l'aviation est aussi profondément une histoire d'audace féminine. Allez donc voir cette exposition au Musée européen de l'aviation de chasse de Montélimar. C'est du 7 février au 20 septembre. Toutes les infos sur meacmtl.com.
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1: Organisé par l'association Orcavous, venez découvrir plus de 150 exposants le dimanche 24 mai de 6h à 18h pour les puces de la voulte sur les deux places centrales de la ville, place Jarja et Debar, regroupant exposants professionnels et particuliers. Pour plus d'informations, téléphonez au 04 75 85 16 22. L'association Cœur Solaire, dirigée par le chef Paul Rubé, vous invite à son concert annuel de la chorale le 30 mai à 20h à la salle Jean Cocteau de Bourg-de-Péage. 1h30 de spectacle de chant et de bonne humeur. Participation libre, réservation des places sur Eloasso. Pour plus d'informations, rendez-vous sur le site internet www.coeursolaire.fr ou par téléphone au 06 11 26 18 14.
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7: Bonjour, bonjour à tous. Il y a une sympathique réunion de course hippique à l'hippodrome de Nort-sur-Erdre ce lundi. Le Quintet Plus, lui, prendra la direction de Compiègne et des 1600 mètres de la piste en gazon. La location sera de 50 900 euros et le départ prévu vers 13h55. En tête de notre sélection, le 7, Routé d'Esco, confié à Marie Vélon. Il ne devrait plus tarder à refaire parler de lui, alors pourquoi pas ce lundi ? Suivi du 12, Bohemian Rhapsody, qui va découvrir la piste du jour avec de légitimes ambitions. Le 10, Joy Spirit, sur la montante actuellement. Le 2, Dubala, doit être racheté impérativement. Et enfin, le 5, Comme Quoi, sera le choix de Christophe Soumillon dans cette compétition. Il complétera notre sélection. Une sélection que vous pouvez retrouver sur ma chaîne YouTube Tom Kazak, les pronostics hippiques avec mes dernières minutes. Donc, notre choix aujourd'hui. Premier, le 7, Trou Tedesco. Second, le 12, Bohemian Rhapsody. Troisième, le 10, Joy Spirit. Quatrième, le 9, Dubala. Cinquième, le 5, Comme Quoi. Le second choix, le 4, L'As. Et le 2, et à vous la fortune. 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
5: 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Le 30 mai, la ville de Valence fêtera les 400 ans de la Marine nationale. Et pour cela, le centre-ville se pare des couleurs de la mer à l'occasion donc de ces 400 ans de la Marine nationale. Une journée festive et familiale investit les places et les rues piétonnes de 9h30 jusqu'en soirée avec défilés marins, animations, découverte d'hélicoptères militaires, musique ou jeux. Il y en aura pour tous les âges. Fondée en 1626 sous l'impulsion du cardinal de Richelieu, la Marine nationale a traversé 4 siècles d'aventures maritimes, de batailles navales et de missions de protection. Des grandes expéditions du XVIIe siècle aux opérations d'aujourd'hui sur tous les océans du globe, elle incarne une histoire profondément liée à celle de la France. Et en 2026, elle fête donc cet anniversaire dans plusieurs villes de France et Valence a l'honneur d'en faire partie. Au programme de ce 30 mai, avec les temps forts, 9h30, 10h30, le défilé marin, le coup d'envoi est donné depuis la fontaine monumentale, avec 150 marins, un défilé défilés rares et spectaculaires à ne pas manquer. 11h au Champ de Mars, la cérémonie militaire. 10h-18h à la salle des Clercs et la fontaine monumentale, espace découverte mer et marine. Une immersion complète dans l'univers de la marine. Et bien sûr, le reste de la ville est aussi de la partie. Place de la Liberté et place des Clercs, des jeux en bois géant invitent les familles à s'y installer et à profiter. Place Porte-Neuve et Leclerc, maquillage enfant, sculpture de ballon, studio photo et studio radio animent les rues jusqu'en milieu d'après-midi. À la Halle Saint-Jean, le marché des enfants, tenu par des enfants pour apprendre à manger bon et local. Partage l'affiche avec deux ateliers gourmands, façonnage de Suisse de Valence en forme de pompon marin et dessin sur le thème les fruits fêtent la marine. À 15h, la Fédération des boulangers Drôme-Ardèche et la confrérie du Suisse proposeront une démonstration de façonnage en live. Et dans les rues, la mascotte Mon Cœur Valence, une batuque à gogo et les stewards marins déambulent tout au long de la journée pour mettre l'ambiance et pour finir en beauté. Direction le parc Jouvet à 15h pour une projection en plein air avec le film Protégé depuis 400 ans sur tous les continents. Programme complet sur valence.fr.
8: 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La météo locale, elle est importante, d'autant les amis. Ah bah que c'est l'été avant l'heure. Je vous rappelle, le véritable été de Dame Nature, l'été météorologique, attaque le 1er juin. Bah oui, on a pris quelques jours d'avance, et puis alors pas comme peu, hein. Oh purée. Allez, pour ce lundi 25, ce lundi de Pentecôte, bah c'est du soleil, du plein soleil, avec des températures maximales de l'ordre de 35 degrés. À l'abri du soleil à l'ombre, hein, on est bien d'accord. Pour mardi 26, après une nuit qui va commencer à être chaude, hein, on sera sur du 20 degrés en vallée du Rhône, c'est la nuit qui arrive. Eh ben écoutez, c'est encore du soleil. Température 36 degrés. Ah, ça chauffe. Mercredi 27, allez, quelques petits nuages pour décorer le ciel par évolution diurne, mais ça ne devrait pas aller jusqu'à la pluie, jusqu'à l'orage. Des températures pour mercredi de l'ordre de 35 degrés. Et puis pour le jeudi 28, eh ben on reste dans cette même configuration du soleil. Peut-être un petit vent de nord, un petit mistral, 40 km/h, des températures de l'ordre de 34 degrés. C'est compliqué à dormir la nuit parce qu'il fait chaud la journée. Et puis pour le week-end prochain, alors on pourrait peut-être aller jusqu'à l'orage localisé, mais c'est possible. Les petits nuages qui se développent par évolution diurne dans la journée, qui pour l'instant n'ont aucune conséquence, peut-être que le week-end prochain pourrait se développer plus, comme dirait l'autre, et aller jusqu'à l'orage, jusqu'à l'averse. C'est pas encore fait, faudra revenir nous voir, mais dans tous les cas, allez, jusqu'à vendredi prochain, vous êtes tranquille. C'est l'été sur l'Eurovaltin et ça pourrait même continuer après. Hein.
9: Ouais. Retrouvez votre bulletin météo de la mi-journée sur l'Eurovaltin à 10h, 12h10 et 13h.
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8: Cette semaine, les amis, allez, on va découvrir les fonds terrestres. Ah ouais. On vous envoie du côté de la grotte de la Salamandre. La grotte de la Salamandre, c'est un patrimoine protégé depuis 2013. Incroyable par nature. La grotte de la Salamandre est une énorme cavité féerique ornée de géants de cristal, stalagmites, titanesques, mis en couleur et en son. Elle est accessible à tous et propose des activités pour tous. Elle a été découverte en 1965 et ouverte au public en 2013. Elle a d'ailleurs reçu la médaille d'or du tourisme en 2015. Elle permet aujourd'hui d'accueillir tous les publics dans une féerie de lumière et de son où l'éclairage naturel alterne avec d'incroyables couleurs. Waouh, vous allez vous en mettre plein les yeux. Alors, ça se situe où ? À environ, allez, on va dire, 2 bonnes heures de Valence. Si vous habitez dans le coin, bien évidemment, elle est entre Provence, Camargue, Ardèche et Cévennes, entre Canyon Sauvage, Village Perché et Nature Insolite. Elle est à mi-chemin entre le Pont du Gard, pour aller visiter, tiens, pourquoi pas, et la Grotte Chauvet 2. On vous offre régulièrement des places sur Radio Zigzag. Alors, cette grotte de la Salamandre, elle est dans la commune de Méjane-le-Clap. 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
15: Aujourd'hui, nous sommes le 25 mai et le champion olympique italien du fameux marathon quelque peu houleux des Jeux d'Athènes en 2004, Stefano Baldini, est né un 25 mai, champion d'Europe à 2 reprises de la distance mythique. Il a vu le jour en 1971. Un autre sportif italien, Eduardo Mangiarotti, a marqué la date du 25 mai. L'escrimeur transalpin nous disait au revoir effectivement le 25 mai 2012. Eduardo est une légende des armes, une collection de 13 médailles olympiques individuel et par équipe entre 1936 et 1960, dont 6 titres, 25 médailles mondiales, dont la moitié de triomphe. Ce palmarès fait de cet épéiste et fleurettiste accompli un des escrimeurs les plus récompensés de l'histoire. Son nom est lié à l'univers de la glace et aux températures peu élevées des patinoires. Pourtant, Louis Magnus est né le 25 mai 1881 à Kingston, en Jamaïque, pays à l'époque qui ne rêvait absolument pas encore d'une histoire de glace version Rasta Rocket. Alors que lui, certainement. Il arrive sur le sol français à l'âge de 8 ans, et quelques années plus tard, le voici patin au pied, prêt à faire flamber la glace. Au fruit d'une méthode de travail basée sur des entraînements très réguliers, Magnus va se faire un petit nom dans le domaine du patinage tricolore. Entre 1908 et 1911, il décroche les titres de champion de France en individuel, mais aussi, en 1912, un triomphe en couple. Mais ce sera surtout dans le secteur de la gouvernance sportive qu'il se fait un véritable nom, et notamment du côté du hockey sur glace. En 1908, à l'initiative de Louis Magnus, plusieurs pays européens, dont la France, mettent en place la Ligue internationale de hockey sur glace. Volontaire pour unifier les règles du jeu, un championnat d'Europe est même institué sous les vœux de Magnus. D'ailleurs, premier président de cette nouvelle ligue. Louis Magnus disparaît à la fin de l'année 1950, et c'est dans les années 80 qu'on a l'idée de baptiser le trophée récompensant le champion de France de hockey sur glace à son nom, 20 ans, avant que ce soit la Ligue en elle-même qui prenne le nom de Magnus au milieu des années 2000. Et quant à nous, on se donne rendez-vous demain pour de nouvelles histoires d'un jour avec Mémoire Sport.
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7: Une visite guidée ce 30 mai du côté de Romans-sur-Isère avec les métiers d'autrefois en vitrine. Cette balade vous amène à la découverte du passé artisanal de Romans au gré de vitrines évoquant les métiers d'autrefois. Découvrez le concept qui a inspiré la création de ces mises en scène uniques. Une visite conçue et proposée par l'association de sauvegarde du patrimoine romanais et péageois. C'est sans réservation avec une libre participation. Ce 30 mai, le rendez-vous est fixé à 14h30, place Perrault de Verdun à Romans-sur-Isère. Toutes les infos sur romans-patrimoine.fr. Et n'oubliez pas le concert Fugacité avec le Centre Musical International Jean-Sébastien Bach. C'est ce 26 mai à Saint-Donat-sur-l'Herbasse. Venez profiter de ce spectacle de slam organisé en partenariat avec la MJC de Saint-Donat et le festival Les Monstrueuses Rencontres. Un spectacle de Midi Kruger, Tico et le concert de l'Hostel Dieu. C'est ce 26 mai à 19h30 au Centre Musical International Jean-Sébastien Bach à Saint-Donat-sur-l'Herbasse. Humour, ce 29 mai, c'est à Châteauneuf-sur-Isère, avec Redouane Bouguéraba. Des anecdotes désopilantes, il en a beaucoup à vous raconter. Il explique son parcours, sa réalité, son aventure incroyable, ses rencontres improbables, toujours avec le même ton, déconcertant et hilarant. Celui qui lui est propre, rempli d'impro. Ce 29 mai, c'est à 20h, à Aulac, au 430 route du lac, à Châteauneuf-sur-Isère. Info et résa sur o-lac.com.
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7: Ce mardi 26 mai à 19h30, l'espace des collines à Saint-Donat accueillera un spectacle pour le moins original dans le cadre du festival des monstrueuses rencontres, Fugacité Slam, une création qui mêle slam, beatbox et musique baroque, portée par des artistes de la scène lyonnaise. Et pour nous en parler aujourd'hui, je reçois monsieur Yves Muller. Bonjour.
8: Bonjour.
7: Alors tout d'abord, quel est l'esprit de ce festival des monstrueuses rencontres et en quoi ce spectacle Fugacité Slam s'y intègre particulièrement bien?
8: Alors ce festival qui a lieu depuis de nombreuses années et qui est conduit par la MJC de Saint-Donat-sur-l'Herbasse a pour but de présenter des spectacles à la fois à un public jeune, à un public d'adolescents, de collégiens, de lycéens, et de présenter donc un spectacle qui est une passerelle entre ces jeunes adolescents et les adultes. Donc à travers des spectacles de danse, de musique, à travers des spectacles théâtrales. C'est un lien et une passerelle générationnelle qui permet à chacun de découvrir des créations relativement originales pendant une semaine, en fin d'après-midi, en soirée, à l'espace des collines. Et nous y prenons part cette année, comme ce fut le cas les années précédentes.
7: D'accord. Et pouvez-vous présenter en quelques mots ce concert, Fugacité ?
8: Alors Fugacité, comme vous avez commencé à le dire, c'est une rencontre originale entre le slam, entre le beatbox et le concert de l'Hostel Dieu, qui est un groupe, on va dire un ensemble musical baroque lyonnais. Et c'est une rencontre poétique, je dirais, où la musique baroque fusionne avec l'univers hip-hop. Deux artistes phares de la scène lyonnaise, donc Midi Kruger, qui est le slammer, et Tico, qui manie le beatbox, montrent à quel point on peut associer des musiques contemporaines, des musiques de rue, des street music, avec une musique baroque. On l'ignore souvent, ces nouvelles musiques s'inspirent de la musique baroque ou de la musique classique. Et ces créations le montrent pleinement et permettent à un public jeune, à un public également adulte, eh bien, de connaître à travers ces musiques modernes qu'ils écoutent souvent quotidiennement, les passerelles et les connexions qui existent avec des musiques beaucoup plus traditionnelles, beaucoup plus anciennes.
7: Et comment est née cette idée de fusion entre des univers aussi différents?
8: Alors l'idée, elle réside dans notre directeur artistique, Franck-Emmanuel Comte, qui à la fois dirige le concert de l'Hostel Dieu Lyonnais et le centre musical Jean-Sébastien Bach, avec sa programmation et avec sa présence lors des concerts. Sa volonté, c'est effectivement de marier la musique moderne avec la musique ancienne, avec des créations qui datent de l'époque de Bach, de Vivaldi, de Monteverdi, que nous entendrons d'ailleurs dans cette création Fugacité Slam, avec des musiques modernes. L'objectif étant de conquérir un public éloigné de notre musique baroque et classique, de renouveler un public, et c'est à travers cette forme de passerelle qui existe depuis longtemps, mais surtout sur la scène lyonnaise, mais qui est aujourd'hui présentée et proposée dans la Drôme des Collines, donc en partenariat avec la MJC, depuis maintenant 3 ans. L'année dernière, par exemple, c'était un concert baroque hip-hop, déjà avec un danseur baroque et un danseur hip-hop, et c'est un concert qui a un grand succès, je dirais, dans le sens où, en parallèle, des ateliers de slam, cette année, sont organisés avec les 2 collèges de la commune, avec les 4e de ces 2 collèges. Des ateliers qui, après, sont restitués pour l'ensemble des classes de 4e au gymnase du collège Joséphine Becker, donc ça, c'est de l'après-midi du 26. Et le soir, les adolescents sont invités à amener leurs parents pour que eux-mêmes découvrent ce que leurs enfants ont fait en atelier, le découvrent, mais cette fois-ci avec sur scène des musiciens professionnels.
7: Et revenons au public, comment est-ce qu'il réagit à ce mélange entre musique ancienne et culture hip-hop ?
8: Alors il est pour le moins surpris, étonné, il ne s'y attend pas, c'est une découverte et c'est un franc succès à chaque fois. L'espace des collines affiche complet lors de tous ses concerts, ce sera encore le cas cette année. Il affiche complet aussi par une tarification très attractive. Pour ce concert, le tarif plein est de 10 euros. Une décision qui a été prise par le Centre musical pour l'ensemble de son année de programmation, c'est de proposer la gratuité jusqu'à 18 ans.
7: D'accord.
8: Et c'est une manière aussi de démocratiser la musique baroque et d'attirer un public qui, à tort ou surtout à tort, estime que ce sont des programmations, des concerts élitistes qui sont souvent hors de prix et donc impossible d'y prendre part. L'objectif de cette gratuité, c'est justement d'attirer un public nouveau pour lui faire découvrir, et souvent il repart surpris, étonné, et il a envie de redécouvrir d'autres concerts similaires. Donc nous espérons que cette année ce concert aura le même succès que les années précédentes et enthousiasmera comme ce fut le cas. Nous sommes très confiants puisque les retours qui sont faits et par les adolescents et par leurs parents sont extrêmement positifs, et on nous dit à chaque fois: j'espère que vous reviendrez l'année prochaine et que vous serez à nouveau programmé dans le cadre de ces monstrueuses rencontres.
7: Et est-ce que les morceaux baroques sont revisités ou complètement réinventés ?
8: Alors ils sont revisités, pas inventés, ils sont adaptés et ils sont retravaillés, mais la base, la composition est la même. Mais effectivement, il y a quelques libertés qui sont offertes, qui sont proposées pour justement s'adapter, là en l'occurrence, au slam et au beatbox.
7: Et côté information pratique, où peut-on vous retrouver ?
8: J'invite le public à aller sur le site internet de la MJC, qui permettra de voir l'ensemble de la programmation. Moi, j'invite également vos auditeurs à aller sur notre site internet, www.cmi-bac.com. Ça permettra à vos auditeurs de se faire une idée aussi de ce que nous faisons par ailleurs, puisque ça, c'est un concert dans le cadre d'un festival, mais le CMI, c'est 15 concerts dans l'année. C'est notre festival, qui est le moment phare, qui aura lieu cette année du 25 juillet au 2 août. Il se déroulera sur la commune de Saint-Donat, la commune de Châteauneuf-de-Galore et la commune de Mantes, dans des lieux de patrimoine à découvrir ou à redécouvrir. Donc, je les invite à aller sur notre site, à prendre connaissance. Et je dirais, pour finir, chose extrêmement importante, en partenariat cette fois-ci avec le Palais Idéal du Facteur Cheval, un concert exceptionnel le mercredi 1er juillet.
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7: Ce 30 mai à Bordeaux-Péage, ce sera les puces des couturières et loisirs créatifs. L'association brade le surplus de tissus, fils et merceries diverses. C'est ouvert aux exposants professionnels et artisans à couture, broderie, patchwork, laine, tricot et loisirs créatifs. Il y aura également la présence d'un affûteur avec les tranchants montagnards, et ce toute la journée, pour aiguiser vos couteaux, ciseaux, outillages de jardin et même vos crampons et piolets. C'est donc ce 30 mai de 9h à 17h au parc Parc Maussan à Bourg-des-Péages. C'est organisé par l'association Les Cousettes. À noter également buvette et restauration sur place. Et pour les renseignements et les réservations, le 07 50 27 11 96. Spectacle ce 30 mai, c'est à Montoison avec Dame Guichotte, une épopée théâtrale et musicale portée par 40 comédiens et comédiennes, chanteurs et musiciens, où le chœur, formé d'habitants d'une quinzaine de villages, entre Cré et Montélimar, devient le cœur battant du récit. Daniel se lance dans un grand défi, mettre en scène les aventures de Don Quichotte avec sa chorale, mais la maladie d'Alzheimer la rattrape. Comment continuer à faire récit quand sa propre histoire s'échappe? Une épopée théâtrale et musicale pour 40 artistes par la compagnie Furtive Épopée, un spectacle Samuel Guizec. Ce 30 mai, c'est à 21h, quartier Margoulon à Montoison. Toutes les infos sur furtiveépopée.fr.
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1: 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Ce dispositif, créé en 2022, traite les signalements et coordonne les réponses avec les partenaires pour éviter l'enlisement. L'objectif, préserver la qualité de vie et offrir un interlocuteur unique et réactif. Pour les contacter, direction-prévention-sociale@mairie-valence.fr ou par téléphone au 07 64 79 03 36.
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0: Une visite ce 30 mai à Châteauneuf-sur-Isère, intitulée « Dessine-moi un paysage ». Posez donc votre regard sur l'impressionnant paysage qui se dessine depuis les carrières de Châteauneuf-sur-Isère et copiez ses formes et ses couleurs sur le papier, des méandres de l'Isère aux maisons troglodytes, décodez l'histoire des lieux, pastel en main. C'est à partir de 8 ans, aucun prérequis en dessin n'est nécessaire. N'hésitez pas à vous inscrire pour ce 30 mai à 14h30, ce sera aussi rue des Remparts à Châteauneuf-sur-Isère. Toutes les infos et les résas sur valenceromanaglo.fr. Atelier bébé au musée dans le cadre de Nature Peinture, c'est ce 27 mai à Valence. D'un jardin à une forêt, les enfants partent à la rencontre de la nature. Ils récoltent, écoutent et observent toutes les merveilles qu'elle peut nous offrir. Donc n'hésitez pas, inscrivez votre enfant ce 27 mai, c'est à 10h30 au musée de Valence, 4 places des Ormeaux. Infos et résas sur museedevalence.fr.
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0: Mademoiselle, mademoiselle, savez-vous pourquoi la rue s'appelle comme ça?
1: Non, mon gros bêta.
0: Eh bien, découvrez l'origine des noms de lieux du Grand Rovaltin sur Radio Zigzag, présenté en alternance par Rania et votre serviteur Didier Floch. Bonjour, c'est Didier Floch. Aujourd'hui, la rue de l'ancien vélodrome à Valence. Cette appellation nous rappelle que le cyclisme a été très apprécié à Valence à la fin du 19e siècle. Le vélocipède a été inventé en Allemagne en 1817 et importé en France sous le nom de Draisienne. Il est doté de pédales en 1861. Les premières courses officielles sont organisées en 1868. À Valence, le vélocipède donne lieu à une épreuve en 1887, boulevard d'Alsace, puis au Champ de Mars. Au pied des baumes est édifié un vélodrome, inauguré le 10 septembre 1893.
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1: Aujourd'hui, dans votre chronique des sites incontournables, partons en aventure vers la Drôme avec Drôme Aventure, la base de loisirs, un parc d'acrobranche situé à Die, avec 12 parcours à partir de 3 ans, mais aussi le point de départ de nombreuses activités, comme par exemple du canyoning avec encadrement, de l'initiation de 2 heures jusqu'à la sortie à la journée aux Écouges, la descente de 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

0: spectacle d'impro avec les Givrés ce 28 mai du côté de Bourg-lès-Valence, dans une ambiance décontractée. Les comédiens de la troupe des Givrés, troupe plus que reconnue dans le milieu de l'impro, vous transporteront dans un univers de fantasy et de bonne humeur où tout est possible. Que vous soyez un habitué de l'impro ou que vous découvriez cet art pour la première fois, cette soirée promet des rires et des moments de complicité à partager avec vos proches ce 28 mai. C'est à 20h30 au Café Théâtre à la Porte Café au Quai Talaron à Bourg-lès-Valence. Toutes les infos sur apartcafé.fr. Un concert ce 31 mai à Crepy avec In Montana, un chœur de femmes. C'est des chants grégoriens avec des pièces en polyphonie de toute époque. À ne pas rater, c'est à partir de 18h ce 31 mai à la chapelle Saint-Jean de Crupy. Toutes les infos sur chapellesaintjean.com.
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1: Il est 13h.
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2: Radio Zigzag, merci de votre fidélité, merci de votre confiance. La météo locale, elle est importante, d'autant les amis, que c'est l'été avant l'heure. Je vous rappelle, le véritable été de Dame Nature, l'été météorologique, attaque le 1er juin. On a pris quelques jours d'avance, et puis alors pas comme peu, hein. Oh purée. Allez, pour ce lundi 25, ce lundi de Pentecôte, c'est du soleil, du plein soleil, avec des températures maximales de l'ordre de 35 degrés. À l'abri du soleil à l'ombre, on est bien d'accord. Pour mardi 26, après une nuit qui va commencer à être chaude, on sera sur du 20 degrés en vallée du Rhône, la nuit qui arrive. C'est encore du soleil. Température 36 degrés. Ah, ça chauffe. Mercredi 27, quelques petits nuages pour décorer le ciel par évolution diurne, mais ça ne devrait pas aller jusqu'à la pluie, jusqu'à l'orage. Des températures pour mercredi de l'ordre de 35 degrés. Et puis pour le jeudi 28, on reste dans cette même configuration du soleil. Peut-être un petit vent de nord, un petit mistral, 40 km/h, des températures de l'ordre de 34 degrés. C'est compliqué à dormir la nuit parce qu'il fait chaud la journée. Et puis pour le week-end prochain, on pourrait peut-être aller jusqu'à l'orage localisé, mais c'est possible. Les petits nuages qui se développent par évolution diurne dans la journée, qui pour l'instant n'ont aucune conséquence, peut-être que le week-end prochain pourrait se développer plus, comme dirait l'autre, et aller jusqu'à l'orage, jusqu'à l'averse. C'est pas encore fait, faudra revenir nous voir, mais dans tous les cas, jusqu'à vendredi prochain, vous êtes tranquille, c'est l'été sur le Rovaltin, et ça pourrait même continuer après.
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1: Aujourd'hui, dans les sorties incontournables, marchons du côté de Saint-Laurent en Royan, à la Roche des Arnauds. Une rando variée, principalement en sous-bois. Au sommet, une vue exceptionnelle sur Combes-Laval, la route des Grands Goulets et la chaîne des hauts plateaux du Vercors. Une croix et un cairn matérialisent le sommet de cette roche. Un panorama à 360 degrés de part et d'autre de la crête, avec à l'ouest les sommets de Combes-Laval, les Charassons, le Pré des Cinq Sous et la Plaine de l'Isère. Vers l'est, les hautes cimes du massif du Vercors, de la Grande Moucherolles au Grand Vémont. En contrebas, la vallée des Grands Goulets, le plateau de la Chapelle en Vercors ou encore la plaine de Lausance. Faune, histoire, patrimoine et point de vue se mêleront pour vous ravir lors de cette randonnée de niveau moyen, 9,5 km pour environ 3 heures avec un dénivelé de 486 mètres. Il s'agit d'une boucle. Pour plus de renseignements, n'hésitez pas à aller du côté de rando.parc-du-vercors.fr en indiquant la balade, la roche des Arnauds. Bonne randonnée à vous.
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1: Plus belle la mort, enquête sur les rites funéraires de la préhistoire. C'est l'événement du mois. La nouvelle exposition temporaire du grand site de France de Lavenne d'Orniac débute en mai. Elle vous accueillera de mai 2026 à novembre 2028. Elle a pour ambition, en l'absence de toute source écrite, de reconstituer des gestes funéraires vieux de plusieurs millénaires et nous permettre de comprendre comment les sociétés préhistoriques ont apprivoisé la mort pour mieux organiser la vie. Entre approche scientifique et récit, elle explore des questions universelles. Que fait-on des morts? Que disent-ils de nous? Et que nous reste-t-il de ces pratiques aujourd'hui? Au fil des saisons, un large programme d'événements culturels en lien avec le thème accompagnera ce nouvel opus qui met en valeur fouilles préventives et collections inédites. Ouverte tous les jours, comme le grand site de France de Lavenne d'Orniac, l'exposition est à découvrir à la Cité de la Préhistoire entre 10h et 19h à partir de début mai.
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1: Le club de football de l'USBA, en partenariat avec le Sou de la Gervanne, vous donne rendez-vous pour un vide-grenier, vide-dressing et marché des producteurs. C'est le moment idéal pour faire du tri, vider ses placards et dénicher de bonnes affaires tout en profitant d'un moment convivial. Rendez-vous le 7 juin au stade de Beaufort de 7h30 à 17h. Ils vous attendent nombreux pour cette belle journée, placée sous le signe du partage et de la bonne humeur. Buvette et restauration sur place. Inscription au 06 04 18 06 63. Du 1er mai au 31 août 2026, le safari de Pogre dévoile sur les traces des géants disparus. Un événement exceptionnel, une expérience inédite, ludique et immersive. Venez découvrir plus de 50 créatures préhistoriques à taille réelle qui surgissent au détour des allées du safari de Pogre dans un dialogue inédit avec les animaux vivants qui les entourent. Une aventure familiale où science et imaginaire marchent main dans la main et où chaque pas dans le parc devient un bond dans le temps. Un événement inclus dans le billet d'entrée du parc, géant grandeur nature, défis et énigmes, expérience immersive. Venez découvrir une trentaine de dinosaures. Certains sont animés avec des effets sonores qui renforcent l'immersion. Alors, n'attendez plus, sur les traces des géants disparus, au safari de Pogre.
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1: Et aujourd'hui, découvrons Apocalypse pour les nymphettes, le roman de Pascal Frétigny aux éditions Taute. Lorsque le directeur général de la police réveille le ministre de l'Intérieur à 5h du matin et que, quelques jours plus tard, le Premier ministre décide de rappeler le commissaire Renaud Bergame pour prendre la tête d'une affaire pour le moins sordide, tout peut arriver. Finalement, Renaud Bergame, bon ou mauvais flic? 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
1: Concert ce 29 mai à Valence avec les Indes Galantes par le chœur Odyssée. Et si l'opéra devenait une fête, le chef-d'œuvre baroque de Rameau revient dans une version courte du chœur Odyssée, mise en scène avec deux chanteurs solistes, un ensemble instrumental, 25 choristes et les jeunes collégiens de Saint-Victor. Après plus de 1200 spectateurs conquis lors des précédentes représentations, à Chabeuil, Dieulfi, Chomérac et Cré, les Indes Galantes poursuivent leur envolée baroque à Valence. Préparez-vous à embarquer pour une expédition inédite portée par deux solistes d'exception. C'est à l'IND ce vendredi 29 mai au 91 rue Montplaisir à 20h30. Toutes les infos sur coeurodyssée.wordpress.com. Le marché des créateurs à Romans, n'oubliez pas, c'est tous les premiers dimanches du mois et ce de 8h30 à 12h30. Le marché alimentaire place Maurice Faure battant son plein tous les dimanches. La ville de Romans a donc décidé d'intégrer de la créativité à ce rendez-vous hebdomadaire en vous proposant ce marché des créateurs dédié aux métiers d'art et c'est sur le parvis de la collégiale Saint-Bernard en continuité directe avec le marché alimentaire. Vous retrouverez des créateurs talentueux vous proposant des produits uniques, faits main et éco-responsables. Et parmi les projets proposés, bijoux, céramique, verre, atelier de bois, accessoires en couture, bougies, décorations, illustrations et bien d'autres sur ce marché des créateurs. C'est tous les premiers dimanches du mois, donc de 8h30 à 12h30, et ce jusqu'au 4 octobre.
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3: Et il est temps de retrouver notre sélection des offres d'emploi du jour avec nos partenaires Andromardèche. France Travail Valence recherche employé de ménage d'hôtel, poste pour homme ou femme, c'est pour un CDI de 10 heures hebdomadaires. Vous aurez en charge l'entretien ménager complet, nettoyage de chaque pièce, la gestion du linge et la vigilance de l'esthétique avec maintien de la présentation soignée des espaces. Une expérience dans le ménage en hôtellerie est exigée, idéalement dans des environnements exigeants. Sens du travail et de la perfection pour ce CDI de 10 heures hebdomadaires, lieu de travail Valence. France Travail Romans-sur-Isère recherche un chef de partie, homme ou femme, c'est pour un CDI de 39 heures hebdomadaires. Vous serez responsable du poste garde-manger, vous serez amené à remplacer le second de cuisine pendant ses repos. La créative est une de vos forces, votre travail est soigné, vous avez l'envie de faire plaisir. Une expérience de 2 ans est demandée pour ce CDI de 39 heures hebdomadaires, lieu de travail La Villa Margot à Romans-sur-Isère. France Travail est privé à recherche vendeur ou vendeuse en boucherie, c'est pour un CDI de 35 heures hebdomadaires. Vos missions, vente, service et conseil aux clients, préparation bouchère, tenue des rayons et réception des marchandises. Les débutants sont acceptés pour ce CDI de 35 heures hebdomadaires. Lieu de travail, la boucherie Borelli à Privas. France Travail Valence recherche serveur ou serveuse de restaurant, c'est pour un CDI de 35 heures hebdomadaires. Vos missions, accueillir, installer les clients, conseiller les clients sur la carte, prendre les commandes et servir les clients, gérer les encaissements, veiller à la bonne présentation des tables et assurer le suivi des stocks de nourriture et de boissons. Une expérience de 6 mois est souhaitée dans le service en salle. Pour

0: Ce CDI de 35 heures hebdomadaires, lieu de travail, Pizzobois à Chabeuil.
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0: Cette semaine, les amis, allez, on va découvrir les fonds terrestres. Ouais. On vous envoie du côté de la grotte de la Salamandre. La grotte de la Salamandre, c'est un patrimoine protégé depuis 2013. Incroyable par nature. La grotte de la Salamandre est une énorme cavité féerique ornée de géants de cristal, stalagmites, titanesques, mises en couleur et en son. Elle est accessible à tous et propose des activités pour tous. Elle a été découverte en 1965 et ouverte au public en 2013. Elle a d'ailleurs reçu la médaille d'or du tourisme en 2015. Elle permet aujourd'hui d'accueillir tous les publics dans une féerie de lumière et de son où l'éclairage naturel alterne avec d'incroyables couleurs. Waouh, vous allez vous en mettre plein les yeux. Alors, ça se situe où? À environ, allez, on va dire, 2 bonnes heures de Valence. Si vous habitez dans le coin, bien évidemment, elle est entre Provence, Camargue, Ardèche et Cévennes, entre canyon sauvage, village perché et nature insolite. Elle est à mi-chemin entre le pont du Gard, pour aller visiter, tiens, pourquoi pas, et la grotte Chauvet 2. On vous offre régulièrement des places sur Radio Zigzag. Alors, cette grotte de la Salamandre, elle est dans la commune de Méjane-le-Clap. Voilà, alors, oui, c'est à visiter, c'est à aller voir. 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
1: La France accélère sur la consigne des bouteilles en plastique. Emmanuel Macron a demandé le 19 mai dernier au gouvernement d'engager rapidement une concertation sur la mise en place d'une consigne pour les bouteilles en plastique. L'objectif, réduire l'usage du plastique à usage unique et améliorer significativement les taux de recyclage. La France est aujourd'hui un très mauvais élève en Europe. Elle ne recycle que 26% de ses plastiques contre un objectif européen de 50% en 2025 et 55% en 2030. Résultat, elle paie 1,5 milliard d'euros de pénalités par an à l'Union européenne. Le taux de recyclage ne progresse que très lentement, environ d'1% par an en moyenne. Pour le président, il faut bouger maintenant, selon ses mots, en sortant des oppositions stériles entre inaction et décroissance. La consigne, qui consiste à récupérer les bouteilles usagées en supermarché contre une petite somme, fait partie des leviers concrets à étudier, selon le président, aux côtés de l'innovation et de l'organisation collective. En s'inspirant des meilleurs élèves européens, la France peut enfin inverser la tendance. L'Allemagne, avec son système de consigne obligatoire depuis plus de 20 ans, recycle plus de 56% de ses bouteilles en plastique et atteint un taux global de recyclage des plastiques nettement supérieur à 40%. La Norvège et la Suède dépassent régulièrement les 80 voire 90% de collecte grâce à des consignes efficaces et bien acceptées par les citoyens. Ce pays montre qu'une consigne bien conçue n'est pas une punition, mais un outil puissant qui réduit les déchets sauvages.
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1: On va frissonner cette semaine côté série.
2: Coming.
1: On démarre avec Plaisir Maximum Garanti. Une mère de famille sans histoire se retrouve traquée après avoir été témoin d'un meurtre lors d'un vidéo chat sur les réseaux sociaux.
3: Est-ce que je peux être excessivement honnête avec vous? J'aurais jamais cru que ma vie ressemblerait à ça aujourd'hui. Je croyais qu'à mon âge, j'aurais une vie stable.
1: Plaisir Maximum Garanti, c'est le nom de cette série. Elle est à voir sur Apple Plus TV. Pour la suite, je vous emmène aux Pays-Bas sous occupation allemande en pleine guerre. Etty, une jeune étudiante en littérature, rencontre l'homme qui va bouleverser sa vie.
3: Par où je commence?
4: Par le début.
5: Et votre laissez-passer pour quitter Amsterdam, vous l'avez?
6: Dites non, fascisme!
7: Je fais de mon mieux pour aider les gens à se comprendre eux-mêmes.
3: Il serait tellement plus simple parfois de choisir de ne plus vivre. Finalement, plus rien ne me retient.
1: Etty, une histoire inspirée de faits réels, c'est sur Arte en ce moment. Enfin, une autre série historique. Été 36 nous plonge dans une enquête pour meurtre sur la Côte d'Azur.
8: C'est nos premières vacances. Je veux qu'on en profite.
9: Adrien Jacquard, 45 ans, tué entre minuit et 1h du matin. Personne ne quitte l'hôtel sans mon accord.
10: Faut que je récupère le dossier de l'affaire en commissariat. Comme ça, j'aurai de quoi mener ma propre enquête.
1: Été 36, ça se passe sur TF1. Voilà, c'est tout pour cette semaine. Bon visionnage.
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1: Il est 15h.
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2: Bonjour à tous, l'essentiel de l'actualité. Un adolescent de 16 ans a été interpellé après la mort d'un enfant de 12 ans à Rennes. Le corps de la victime a été découvert dimanche près des berges de la Vilaine avec une serviette de bain mouillée nouée autour du cou. Une enquête est ouverte pour meurtre sur mineur de moins de 15 ans. Gros coup de chaleur dans l'Hexagone. 18 départements de l'Ouest et de l'Île-de-France sont désormais placés en vigilance jaune canicule jusqu'à mardi. Et plusieurs records ont déjà été battus ces derniers jours, notamment à Brest, Bergerac ou Charleville-Mézières. Et puis c'est une conséquence de cette vague de chaleur qui traverse le pays. Une femme de 28 ans est décédée à Lyon après avoir participé dimanche à une compétition mêlant course à pied et exercice de fitness à haute intensité. Prise en charge par les secours puis hospitalisée, elle est décédée ce lundi. Et plusieurs malaises sont signalés lors d'épreuves sportives organisées ce week-end partout en France. Et puis un mot de tennis, ça passe sans problème pour Arthur Rinderknecht à Roland-Garros. Le Français a battu l'Autrichien Rodionov en 3-7. Et d'autres Français sont sur les cours cet après-midi. Terence Atman et deux duels tricolores. Hugo Humbert contre Adrian Manarino et Hugo Gaston contre Gaël Monfils. Voilà pour l'essentiel. Bon après-midi à tous.
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1: Une nuit d'hiver, la police reçoit un appel. Un cambriolage est signalé dans un camping désert à Bredang, aux abords de Stockholm. Quand les agents pénètrent dans la caravane d'où provient de la lumière, ils découvrent l'indicible. Le sang recouvre les murs, le sol et chaque objet. Une hache et un corps réduit en morceaux. Et dans la pièce voisine, un adolescent endormi, la tête posée sur un bras sectionné. Le garçon s'appelle Hugo Sand, 17 ans. Il est le fils d'un écrivain célèbre. Il souffre d'un rare trouble du sommeil, un somnambulisme qui se déclenche au cœur de ses cauchemars. Coupable ou simple témoin, il ne se souvient de rien. Appelé à diriger l'enquête, Juna Lina sollicite l'aide de son ami Eric Maria Bark, hypnotiseur. Ensemble, ils tenteront de faire ressurgir la vérité enfouie dans les méandres des terreurs nocturnes. Mais ce qu'ils vont réveiller dépasse l'entendement. Le somnambule, c'est le roman de l'ombre et du vertige. Il explore la frontière mouvante entre le rêve et la violence, la culpabilité et l'oubli. Le somnambule de Lars Kepler est paru chez Actes Sud.
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3: Bonjour à tous, dans l'actualité jeu vidéo du jour, on parle de la sortie de Gothic Remake, disponible dès le 5 juin prochain sur PS5, Xbox Series et sur PC. Plus de 25 ans après la sortie du titre original, le remake de Gothic 1 est prêt à sortir avec des graphismes largement améliorés, un gameplay modernisé et un contenu enrichi. On se retrouve coincé sur une île pénitentiaire pleine de monstres, de dangers et de factions hostiles. Style les unes envers les autres. Une grande liberté est offerte avec de multiples façons de progresser à la fois dans les combats mais également dans l'histoire. Cela devrait être l'opportunité de découvrir un titre culte sous un format bien plus agréable à tous les niveaux. La date de sortie de Gothic Remake est fixée au 5 juin prochain. On se retrouve très vite avec d'autres jeux vidéo à découvrir.
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1: Il est 16h.
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3: Bonjour, bienvenue dans le grenier d'Anto. Allez-y, installez-vous. Aujourd'hui, c'est un grenier d'Anto exceptionnel. C'est un des greniers d'Anto qui va me ressembler le plus, puisque pendant une heure, je vais vous proposer des titres de mon chanteur préféré. Je pense qu'on peut le mettre tout en haut de la liste. Il aurait eu 82 ans cette année. Il est du 25 mai. Il nous a quittés malheureusement en 2005. Auteur, compositeur, interprète. Il s'appelle Pierre Bachelet et en plus, cerise sur le gâteau, vendredi 22 mai dernier, vous l'avez vu, la Coupe de France a été remportée par le Racing Club de Lens qui a mis un titre de Pierre Bachelet comme rituel depuis 2005. Alors ce que je vous propose, c'est d'écouter ce titre, Les Corons, et on en parle juste derrière. Ça vous dit, on fait ça? Ça s'appelle le Grenier d'Anto, c'est parti pendant une heure et c'est une spéciale Pierre Bachelet, bienvenue.
4: Oh non!

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0: Version vinyle des Corons de Pierre Bachelet, sorti en 1982. Pour la première fois de son histoire et pour les 120 ans du Racing Club de Lens, Lens a gagné le 22 mai dernier la Coupe de France dans une ambiance festive et où la garde républicaine a joué ce titre. L'histoire des Corons, je vous la raconte dans quelques instants, mais juste avant, j'ai enregistré une version vidéo de cette histoire. Alors si vous souhaitez la voir, ça se passe sur les réseaux sociaux de l'autre émission que j'ai le plaisir d'animer avec Damien qui s'appelle Et c'est connu ça. On a créé une toute nouvelle rubrique qui s'appelle Les pépites du grenier. Ça tombe bien, comme cette émission c'est le grenier d'Anto, eh bien plusieurs pépites vont s'y retrouver. Donc YouTube, vous tapez Et c'est connu ça ou alors Les pépites du grenier et les Corons Pierre Bachelet sur YouTube et vous allez tomber sur la vidéo explicative des Corons. L'anecdote que je vais vous donner et plusieurs anecdotes de cette émission sont issues d'un livre signé Jean-Pierre Lang qui s'appelle 14 ans de chansons pour Pierre Bachelet. Et Jean-Pierre Lang, c'est son parolier fétiche hein, à Pierre Bachelet. Allez, les Corons. Donc, l'histoire des Corons commence au printemps 1942. Ce duo, justement formé par Pierre Bachelet et Jean-Pierre Lang, est au sommet après le triomphe d'Elle et d'ailleurs.
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0: Mais après un triomphe, bien sûr, la pression est écrasante. Il faut confirmer, prouver au public, aux critiques, aux métiers, que c'était pas juste un simple coup de chance. Le temps presse pour Pierre Bachelet. L'album doit être écouté dans 2 jours par la directrice de la programmation de RTL, celle qui a l'oreille infaillible. Mais Pierre Bachelet, homme pudique, secret, surtout terrifié par l'exposition médiatique, freine des cas de fer. Il manque encore une chanson à cet album. L'album n'est pas prêt. Il est 18h dans sa maison de Suresnes quand Jean-Pierre Lang et lui-même sont sous la lumière crue d'une simple ampoule. Pierre, lui, boit paisiblement son café près de son piano. Et pour briser la glace, Jean-Pierre, qui connaît encore très peu Pierre Bachelet à ce moment-là, l'interroge un petit peu sur ses racines. Il dit comme ça « Brassens, Bécaud, Traîné, Brel, tout le monde est de quelque part. Gandhi était hindou, le pape est polonais, Brel est belge. Et toi, Pierre ?» D'où viens-tu ? Pierre Bachelet le regarde droit dans les yeux et lui lâche. Ben moi, Jean-Pierre, je suis du Nord. Et cette petite phrase « je suis du Nord » replonge immédiatement Jean-Pierre Lang dans sa propre enfance. Bien que lui ne soit pas du Pas-de-Calais ou du Nord, il a grandi dans un bassin minier. Le bassin minier de la Sarre, à Sulzbach, où son père reconstruisait les puits dévastés par la guerre. Les souvenirs le submergent alors, les visages noirs, aux yeux clairs, le patois rocailleux, le courage de ces hommes droits face à la mort, face à la terreur du coup de grisou, à la silicose. D'un seul jet, porté par cette émotion intacte, Jean-Pierre Lang récite devant Pierre Bachelet ce qui deviendra le refrain légendaire des Corons. Il lui dit « Au nord, c'était les Corons, la terre, c'était le charbon, le ciel, c'était l'horizon, les hommes, des mineurs de fond ». Pierre Bachelet abandonne sa tasse de café, il est sidéré. Il pose ses mains sur le clavier et lui dit « C'est marrant ça, parce que j'ai un thème qui correspond exactement à ce que tu viens de me dire. » Et là, entre les deux hommes, la magie opère. Jean-Pierre Lang demande juste une modification qui, pour lui, est cruciale. Faire tomber la toute dernière note vers le bas pour que le mot « fond » s'écrase lourdement, illustrant ainsi la descente des mineurs dans les entrailles de la terre. Le travail terminé, le lendemain, place au studio, ils se retrouvent tous les deux au studio CBE de Bernard Estardi et tout se fait dans l'urgence, la simplicité et l'instinct. Pierre pose sa voix presque du premier coup, livrant une interprétation dépouillée, authentique et sans aucune fioriture. Et puis c'est le moment d'enregistrer les chœurs, faute de temps pour convoquer des choristes professionnels, c'est l'improvisation totale. Jean-Pierre Lang et Bernard Estardi se retrouvent eux-mêmes à enregistrer des dizaines de pistes vocales pour simuler une foule. Le compositeur Johnny Reich qui passe dans le coin est embrigadé et il y a même cerise sur le gâteau quand on regarde Bienvenue chez les Ch'tis, ça peut nous faire sourire parce que c'est improbable. Il y a le facteur qui sonne devant cette mythique porte bleue du studio de Bernard Estardi et le facteur, il est embrigadé aussi. Bernard l'apostrophe du haut de ses 2 mètres et lui demande s'il sait chanter. Le facteur lui dit que oui, il est un petit peu intimidé, il bredouille. Et ces quatre-là se retrouvent à faire les chœurs des Corons, que l'on entend d'ailleurs dans le refrain. Tendez l'oreille.
1: Oh.

Une fois tout ça enregistré, mixé, eh bien en juin 1982, le disque est livré. Les gens de la profession ricanent en disant que sortir une complainte sur la silicose et le charbon en plein été, eh ben c'est un suicide commercial et que c'est pas très très malin. Alors moi, pour paraphraser Brassens, je vous dis que la suite le leur prouvera que non. Celle qui a tout compris, c'est bien sûr Monique Lemarcy, qui est la programmatrice de RTL et qui entend l'âme de cette chanson et l'amour infini qu'elle porte, celle des racines et des gens qu'on aime. Elle programme la chanson à la radio et bien sûr, le public fera le reste. Les Corons sera ainsi le tube de l'été 1982. Alors du coup, pourquoi le Stade Bollaert, depuis 2005, a utilisé cette chanson un peu comme un hymne, un peu comme une tradition, un rituel? Eh bien, nous revenons le 19 février, exactement 2005, Pierre Bachelet est décédé depuis 4 jours déjà, puisqu'il nous quitte le 15 février 2005. Et dans les tribunes du Stade Bollaert à Lens, alors que le club va affronter le FC Nantes, les supporters sont tristes et il y a même une pancarte où c'est noté « Une mine d'or s'est éteinte, au revoir Pierre ». Et pour la première fois, les corons résonnent dans le stade. L'instant de communion entre les supporters était si fort que la direction du club décide d'en faire un rituel définitif. Et c'est comme cela que, des années après, pour la première fois de leur histoire, et cette fameuse victoire face à Nice le 22 mai dernier, les corons ont été interprétés en marge de la finale de la Coupe de France par la garde républicaine, qui est un sacré moment quand même.

0: J'espère que cette petite anecdote vous a plu. On continue la programmation dédiée à Pierre Bachelet avec l'autre grand succès de Bachelet. Juste avant les Corons, il avait sorti ce fameux « Elle est d'ailleurs ». Vous êtes dans le grenier d'Anto, vous avez fait le bon choix.
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1: 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Incroyable par nature. La grotte de la Salamandre est une énorme cavité féerique ornée de géants de cristal, stalagmites, titanesques, mises en couleur et en son. Elle est accessible à tous et propose des activités pour tous. 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Elle a d'ailleurs reçu la médaille d'or du tourisme en 2015. 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

Nous sommes un an après les Corons en 1983, quand Pierre Bachelet sort son nouvel album. La pochette est assez simple, une photo de lui avec en fond la digue de Calais. Sur cet album, on retrouve des chansons du Nord, Découvrir l'Amérique, où il parle de Calais. Cette chanson, Embrasse-la, où il parle de sa mère, il parle du cycle de la vie, de cet accent tombé du ciel, et puis de cette chaleur maternelle que l'on commence au début, et puis où les deux personnages vont vieillir ensemble, ne plus se comprendre, puis se recomprendre. Pierre Bachelet, c'était ça. Pierre Bachelet, c'est après les Corons et cette hymne, cette foule, ce refrain chanté, là, un poème susurré au micro. C'est pour ça aussi que j'aime Pierre Bachelet, et c'est pour ça aussi qu'aujourd'hui, pendant une heure, nous allons évoquer Pierre Bachelet. Nous allons rester sur cet album que l'on pourrait appeler Découvrir l'Amérique, avec une chanson que j'aime beaucoup qui s'appelle Des Nouvelles de vous. Voici Pierre Bachelet. 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

toujours Jean-Pierre Langue-Parole, Pierre Vachelet à la composition en 1985, extrait de l'album du même nom, Marionnettiste. Nous sommes ici sur un classique de Pierre Vachelet avec En l'an 2001, Elle est d'ailleurs, Les Corons, 20 ans, et j'en passe, et des meilleurs. Alors forcément, une heure, c'est assez court. Je ne pourrais pas vous proposer l'ensemble du répertoire de Pierre Vachelet. Et j'avais envie aussi de vous faire écouter des chansons que l'on n'entend pas souvent à la radio de Pierre Vachelet. Bon, c'est presque toute l'émission parce que peut-être à part Les Corons et Elle est d'ailleurs, on l'entend pas trop, Pierre Vachelet à la radio. Et c'est bien dommage puisque ce sont à chaque fois des titres forts et des thématiques qui sont pas évoquées partout, comme la thématique de la chanson qui arrive. C'est peut-être ma chanson préférée de Pierre Vachelet, avec celle qu'on vient d'entendre, la Marionnettiste, parce qu'elle veut dire plein de choses, cette chanson qui arrive. Elle s'appelle le No Man's Land. Et j'ai tellement de choses à dire sur cette chanson, mais si c'est la première fois que vous allez l'entendre, cette chanson, le No Man's Land, juste tendez l'oreille et faites-vous votre avis, votre image de cette chanson, qui encore une fois est une chanson forte du répertoire de Pierre Vachelet.

Le testament de l'océan, et encore une fois, c'est une thématique que l'on entend peu en chanson, et Pierre Bachelet se l'était approprié, ce testament de l'océan. Voilà, j'avais envie de rendre hommage pendant une heure à Pierre Bachelet. Alors, ce n'est pas la première fois que je rends hommage à Pierre Bachelet. Enfin, quand je dis « je », nous étions plusieurs. C'était l'émission 23 des C'est connu ça, qui a été diffusée à 11 février. C'était en 2024. Elle est toujours disponible sur le YouTube des C'est connu ça. Sur YouTube, vous tapez « et c'est connu ça tout calé ». Justement, ma langue a fourché, hein. Tout collé, et vous tapez Pierre Bachelet, c'est connu ça, vous tomberez bien sûr sur nos vidéos, et puis encore une fois sur cette histoire des corons que je vous ai raconté en début d'émission. Bon, je vais aller me coucher, moi. Il est pas l'heure ? Bon, bah c'est pas grave. On va se quitter justement avec un vinyle. Ce vinyle, je l'ai préparé sur la platine, toujours extrait du premier 33 tours, celui des corons en 82. C'est une de mes chansons préférées aussi. En fait, toute la carrière de Pierre Bachelet, ce sont mes chansons préférées. Vous l'avez compris. Elle s'appelle Donne-moi la main. Voici Pierre Bachelet pour se quitter. Et puis, si on a un petit peu de temps, je laisse courir le disque sur la platine et on écoutera Papillon. Allez, salut, à la semaine prochaine. Portez-vous bien. Ciao.

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1: Il est 17h.
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2: Bonjour à tous, à la une de l'actualité. Un adolescent de 16 ans a été interpellé après la mort d'un enfant de 12 ans à Rennes. Le corps de la victime a été découvert dimanche près des berges de la Vilaine avec une serviette de bain mouillée nouée autour du cou. Une enquête est ouverte pour meurtre sur mineur de moins de 15 ans. Gros coup de chaleur dans l'Hexagone. 18 départements de l'Ouest et de l'Île-de-France sont désormais placés en vigilance jaune canicule jusqu'à mardi. Des températures exceptionnelles pour un mois de mai sont attendues, jusqu'à 34 degrés à Nantes et Rennes cet après-midi. Et plusieurs records ont déjà été battus ces derniers jours, notamment à Brest, Bergerac ou Charleville-Mézières. Et puis c'est une conséquence de cette vague de chaleur qui traverse le pays. Une femme de 28 ans est décédée à Lyon après avoir participé dimanche à une compétition mêlant course à pied et exercice de fitness à haute intensité. Selon la préfecture du Rhône, elle a été victime d'une hyperthermie. Prise en charge par les secours puis hospitalisée, elle est décédée ce lundi. Et plusieurs malaises sont signalés lors d'épreuves sportives organisées ce week-end partout en France. Une nouveauté pour les futurs bacheliers. À partir de 2028, les lycéens auront accès à une épreuve en langue régionale. Annonce du ministre de l'Éducation nationale, Édouard Geffray. Concrètement, un élève ayant étudié les mathématiques en breton, en corse ou en basque pourra composer dans cette langue avec un sujet identique à celui en français mais traduit. Elle adore la Terre vue du ciel. Sophie Adenau, l'astronaute française, a donné une conférence de presse depuis l'espace. Pour elle, ça a clairement changé sa vision du monde. Vu de là-haut, il n'y a plus de frontières.
3: Ce qui change vraiment, c'est cette perspective qu'on a en fait. Quand on voit la Terre avec cette distance, cette perspective, on comprend que vraiment tout est unité. Et quand on est sur Terre, on a tous en tête que c'est la géographie, les continents, les pays, tout a des limites. Ici, quand on voit la Terre dans son ensemble, eh bien, tout est interconnecté, les continents, les océans, on comprend que la météorologie, les nuages, etc. Du coup, si on veut la protéger ensemble, cette planète, il faut que l'humanité soit unie et aille dans la même direction, en fait, pour la protéger.
2: Voilà l'astronaute française Sophie Adenau. Et puis un mot de tennis, ça passe sans problème pour Arthur Rinderknecht à Roland-Garros. Le Français a battu l'Autrichien Rodionov en 3-7. Et d'autres Français sont sur les cours cet après-midi. Terence Atman et deux duels tricolores. Hugo Humbert contre Adrian Manarino et Hugo Gaston contre Gaël Monfils. Voilà pour l'actualité. Bon après-midi à tous.
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4: Allez, un excellent début de soirée avec nous. 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La météo, importante, parce que ça y est, c'est l'été avant l'heure. Hein. Je suis désolé, mais avec les températures que nous avons et qu'on va avoir, que je vais vous annoncer, vous allez me dire, là, on est en pleine dent. Hein. Et oui, le véritable été de Dame Nature, l'été météorologique, lui, il attaque le 1er juin, pour information. Bon, pour demain, mardi 26, eh ben, on reste sur du soleil. Alors, peut-être développement de quelques petits nuages, par évolution diurne, mais sans conséquence. Hein. Voilà, mais c'est du soleil, c'est du beau temps. Demain matin, au lever du jour, 20 degrés. Déjà 20 degrés au lever du jour en vallée du Rhône, c'est-à-dire que cette nuit, ça va être un peu compliqué quand même. Et puis, demain après-midi, eh ben, on montera jusqu'à 36 degrés à l'ombre. Ah, c'est la chaleur, quoi. C'est le cagnard, même limite, on peut le dire. Mercredi 27, bah écoutez, c'est pas mal, hein. Ouais, on a du soleil. Toujours cette évolution diurne de ces quelques nuages sans conséquence. Un très léger vent de nord, température maximale 35 degrés. Et pour le jeudi 28, toujours ce petit vent de nord, 40 km/h. Toujours du soleil et des températures de l'ordre de 34 degrés. Ça pourrait, ces petits nuages qui se développent par évolution diurne, ils pourraient un petit peu plus se développer pour le week-end prochain. Et ça pourrait très localement aller jusqu'à l'orage. Mais c'est même pas sûr du tout. Donc, faudra revenir nous voir en vous tient au courant. Mais dans tous les cas, vous êtes tranquille jusqu'à vendredi prochain, inclus soleil, chaleur, bref, c'est l'été.
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2: Bonjour à tous, l'essentiel de l'actualité. Un adolescent de 16 ans a été interpellé après la mort d'un enfant de 12 ans à Rennes. Le corps de la victime a été découvert dimanche près des berges de la Vilaine avec une serviette de bain mouillée nouée autour du cou. Une enquête est ouverte pour meurtre sur mineur de moins de 15 ans. Gros coup de chaleur dans l'Hexagone. 18 départements de l'Ouest et de l'Île-de-France sont désormais placés en vigilance jaune canicule jusqu'à mardi. Et plusieurs records ont déjà été battus ces derniers jours, notamment à Brest, Bergerac ou Charleville-Mézières. Et puis c'est une conséquence de cette vague de chaleur qui traverse le pays. Une femme de 28 ans est décédée à Lyon après avoir participé dimanche à une compétition mêlant course à pied et exercice de fitness à haute intensité. Prise en charge par les secours puis hospitalisée, elle est décédée ce lundi. Et plusieurs malaises sont signalés lors d'épreuves sportives organisées ce week-end partout en France. Et puis un mot de tennis, ça passe sans problème pour Arthur Rinderknecht à Roland-Garros. Le Français a battu l'Autrichien Rodionov en 3-7. Et d'autres Français sont sur les cours cet après-midi. Terence Atman et deux duels tricolores. Hugo Humbert contre Adrian Manarino et Hugo Gaston contre Gaël Monfils. Voilà pour l'essentiel. Bon après-midi à tous.
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3: L'adoption est possible pour un couple comme pour une personne seule. Il existe deux types d'adoption dont les conséquences juridiques sont différentes, à savoir l'adoption plénière et l'adoption simple. Un couple qui souhaite adopter un enfant sous la forme plénière doit remplir un certain nombre de conditions. La procédure se déroule devant le tribunal de grande instance. Les adoptants doivent disposer de l'agrément pour adopter un enfant. Ils doivent être mariés et non séparés de corps. Les époux doivent être âgés de plus de 28 ans et être mariés depuis au moins 2 ans. La différence d'âge entre l'enfant et chaque adoptant doit être d'au moins 15 ans. Un enfant peut faire l'objet d'une adoption plénière s'il se trouve dans l'un des cas suivants. L'enfant est pupille de l'État, ses parents ou le conseil de famille ont consenti à l'adoption, l'enfant a été déclaré abandonné par jugement du tribunal, l'enfant doit être accueilli au domicile des adoptants depuis au moins 6 mois. Le jeune qui doit être adopté doit être âgé de moins de 15 ans, toutefois la demande d'adoption plénière peut être faite jusqu'aux 20 ans de l'enfant. Si l'adoptant a recueilli par exemple l'enfant avant qu'il n'ait atteint cet âge et qu'il ne remplissait pas les conditions légales pour l'adopter. C'est un juge qui procède à l'examen du dossier, il peut bien sûr refuser et peut demander des enquêtes qu'il estime utiles. Quels sont les effets de l'adoption plénière? Les liens avec la famille d'origine sont rompus. L'adopté acquiert une nouvelle filiation qui remplace sa filiation d'origine. L'autorité parentale est exclusivement et intégralement dévolue aux parents adoptifs. L'adopté prend d'ailleurs le nom du ou des adoptants qui remplace son nom initial. Et notez que l'enfant adopté bénéficie des mêmes droits que les autres enfants en matière de succession, par exemple.
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1: Il est 18h.
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2: Bonsoir à tous, à la une de l'actualité, 8 départements du nord-ouest de la France sont placés en vigilance orange pour la canicule ce mardi. Il fera jusqu'à 35 degrés au meilleur de la journée. Une vingtaine d'autres départements, dont Paris et toute l'Île-de-France, restent en jaune. Le pic de cet épisode de chaleur précoce est attendu ce mardi. Deux mineurs ont été interpellés et placés en garde à vue à Rennes après la mort d'un garçon de 11 ans. Il a été retrouvé avec une serviette nouée autour du cou dimanche. Un adolescent de 16 ans a d'abord été interpellé ce lundi matin. Une jeune fille de 15 ans s'est ensuite présentée d'elle-même aux autorités. Selon le parquet, les deux jeunes avaient été vus avec la victime juste avant le drame. EDF, définitivement condamné pour harcèlement moral envers un ancien cadre de la centrale nucléaire des Ardennes. L'ex-salarié dénonçait depuis plusieurs années des pressions, des mises à l'écart et une dégradation de ses conditions de travail après des rapports critiques sur la sûreté des centrales nucléaires. Le gazole continue de reculer à la pompe après avoir frôlé les 2,40€ le litre début avril. Le diesel a perdu près de 30 centimes en quelques semaines. Une baisse liée à la détente des tensions au Moyen-Orient, à la fin de la saison de chauffage en Europe et à une fiscalité un peu plus avantageuse que celle de l'essence. Le gouvernement annonce 13 mesures pour améliorer la santé physique et mentale des soignants. Médecins, infirmiers ou aides-soignants sont aujourd'hui plus touchés que le reste de la population par l'épuisement professionnel, les douleurs chroniques ou encore les addictions. Julie Pierret.
3: Oui, un soignant sur deux a déjà connu un burn-out d'après une étude publiée en 2023. Alors pour tenter d'inverser la tendance, la ministre de la Santé mise sur la prévention. Être acteur de sa propre santé, ça c'est le thème du nouveau module qui sera intégré à la formation des étudiants en médecine. Autre annonce, des temps de prévention et de récupération devront être encouragés. Un portail national d'information et un numéro d'appel gratuit seront également créés pour accompagner les soignants en difficulté. Le gouvernement promet aussi de mieux protéger la confidentialité des soignants et ça lorsqu'ils se font eux-mêmes soigner dans leur hôpital ou dans leur clinique.
2: Merci Julie. Enfin en foot, il n'y aura pas de parade sur les Champs-Élysées en cas de victoire du PSG samedi soir en finale de la Ligue des Champions. La préfecture de police de Paris annonce également un important dispositif de sécurité dans la capitale. Le stationnement sera interdit dès 15h samedi, puis la circulation sera coupée à partir de 17h dans un large périmètre autour des Champs-Élysées. Voilà pour l'actualité. Bonne soirée à tous.
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4: La France accélère sur la consigne des bouteilles en plastique. Emmanuel Macron a demandé le 19 mai dernier au gouvernement d'engager rapidement une concertation sur la mise en place d'une consigne pour les bouteilles en plastique. L'objectif, réduire l'usage du plastique à usage unique et améliorer significativement les taux de recyclage. La France est aujourd'hui un très mauvais élève en Europe. Elle ne recycle que 26% de ses plastiques contre un objectif européen de 50% en 2025 et 55% en 2030. Résultat, elle paie 1,5 milliard d'euros de pénalités par an à l'Union européenne. Le taux de recyclage ne progresse que très lentement, environ d'1% par an en moyenne. Pour le président, il faut bouger maintenant, selon ses mots, en sortant des oppositions stériles entre inaction et décroissance. La consigne qui consiste à récupérer les bouteilles usagées en supermarché contre une petite somme fait partie des leviers concrets à étudier, selon le président, aux côtés de l'innovation et de l'organisation collective. En s'inspirant des meilleurs élèves européens, la France peut enfin inverser la tendance. L'Allemagne, avec son système de consigne obligatoire depuis plus de 20 ans, recycle plus de 56% de ses bouteilles en plastique et atteint un taux global de recyclage des plastiques nettement supérieur à 40%. La Norvège et la Suède dépassent régulièrement les 80 voire 90% de collecte grâce à des consignes efficaces et bien acceptées par les citoyens. Ce pays montre qu'une consigne bien conçue n'est pas une punition, mais un outil puissant qui réduit les déchets sauvages.
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Cette semaine, les amis, allez, on va découvrir les fonds terrestres. Ouais. On vous envoie du côté de la grotte de la Salamandre. La grotte de la Salamandre, c'est un patrimoine protégé depuis 2013. Incroyable par nature. La grotte de la Salamandre est une énorme cavité féerique ornée de géants de cristal, stalagmites, titanesques, mises en couleur et en son. Elle est accessible à tous et propose des activités pour tous. Elle a été découverte en 1965 et ouverte au public en 2013. Elle a d'ailleurs reçu la médaille d'or du tourisme en 2015. Elle permet aujourd'hui d'accueillir tous les publics dans une féerie de lumière et de son où l'éclairage naturel alterne avec d'incroyables couleurs. Waouh, vous allez vous en mettre plein les yeux. Alors, ça se situe où? À environ, allez, on va dire, 2 bonnes heures de Valence. Si vous habitez dans le coin, bien évidemment, elle est entre Provence, Camargue, Ardèche et Cévennes, entre canyons sauvages, villages perchés et nature insolite. Elle est à mi-chemin entre le pont du Gard, pour aller visiter, tiens, pourquoi pas, et la grotte Chauvet 2. 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Alors, cette grotte de la Salamandre, elle est dans la commune de Méjane-le-Clap. 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
2: Allez, un excellent début de soirée avec nous, c'est Radio Zigzag 102 et 102.4 FM, la radio du Grand Revaltan. La météo, importante, parce que ça y est, c'est l'été avant l'heure. Hein. Je suis désolé, mais avec les températures que nous avons et qu'on va avoir, que je vais vous annoncer, vous allez me dire, là, on est en plein dedans. Hein. Eh oui, le véritable été de Dame Nature, l'été météorologique, lui, il attaque le 1er juin, pour information. Bon, pour demain, mardi 26, eh ben, on reste sur du soleil. Alors, peut-être développement de quelques petits nuages, par évolution diurne, mais sans conséquence. Hein. Voilà, mais c'est du soleil, c'est du beau temps. Demain matin, au lever du jour, 20 degrés. Déjà 20 degrés au lever du jour en vallée du Rhône, c'est-à-dire que cette nuit, ça va être un peu compliqué quand même. Et puis, demain après-midi, eh ben, on montera jusqu'à 36 degrés à l'ombre. Ah, c'est la chaleur, quoi. C'est le cagnard, même limite, on peut le dire. Mercredi 27, bah écoutez, c'est pas mal, hein. Ouais, on a du soleil. Toujours cette évolution diurne de ces quelques nuages sans conséquence. Un très léger vent de nord, température maximale 35 degrés. Et pour le jeudi 28, toujours ce petit vent de nord, 40 km/h. Toujours du soleil et des températures de l'ordre de 34 degrés. Ça pourrait, ces petits nuages qui se développent par évolution diurne, ils pourraient un petit peu plus se développer pour le week-end prochain. Et ça pourrait très localement aller jusqu'à l'orage. Mais c'est même pas sûr. C'est même pas sûr du tout. Donc, faudra revenir nous voir, on vous tient en courant. Mais dans tous les cas, vous êtes tranquille jusqu'à vendredi prochain, inclus soleil, chaleur, bref, c'est l'été.
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2: Bonsoir à tous, à la une de l'actualité, 8 départements du nord-ouest de la France sont placés en vigilance orange pour la canicule ce mardi. Il fera jusqu'à 35 degrés au meilleur de la journée. Une vingtaine d'autres départements, dont Paris et toute l'Île-de-France, restent en jaune. Le pic de cet épisode de chaleur précoce est attendu ce mardi. Deux mineurs ont été interpellés et placés en garde à vue à Rennes après la mort d'un garçon de 11 ans. Il a été retrouvé avec une serviette nouée autour du cou dimanche. Un adolescent de 16 ans a d'abord été interpellé ce lundi matin. Une jeune fille de 15 ans s'est ensuite présentée d'elle-même aux autorités. Selon le parquet, les deux jeunes avaient été vus avec la victime juste avant le drame. EDF, définitivement condamné pour harcèlement moral envers un ancien cadre de la centrale nucléaire des Ardennes. L'ex-salarié dénonçait depuis plusieurs années des pressions, des mises à l'écart et une dégradation de ses conditions de travail après des rapports critiques sur la sûreté des centrales nucléaires. Le gazole continue de reculer à la pompe après avoir frôlé les 2,40 euros le litre début avril. Le diesel a perdu près de 30 centimes en quelques semaines. Une baisse liée à la détente des tensions au Moyen-Orient, à la fin de la saison de chauffage en Europe et à une fiscalité un peu plus avantageuse que celle de l'essence. Le gouvernement annonce 13 mesures pour améliorer la santé physique et mentale des soignants. Médecins, infirmiers ou aides-soignants sont aujourd'hui plus touchés que le reste de la population par l'épuisement professionnel, les douleurs chroniques ou encore les addictions. Julie Pierret.
3: Oui, un soignant sur deux a déjà connu un burn-out d'après une étude publiée en 2023. Alors pour tenter d'inverser la tendance, la ministre de la Santé mise sur la prévention. Être acteur de sa propre santé, ça c'est le thème du nouveau module qui sera intégré à la formation des étudiants en médecine. Autre annonce, des temps de prévention et de récupération devront être encouragés. Un portail national d'information et un numéro d'appel gratuit seront également créés pour accompagner les soignants en difficulté. Le gouvernement promet aussi de mieux protéger la confidentialité des soignants et ça lorsqu'ils se font eux-mêmes soigner dans leur hôpital ou dans leur clinique.
2: Merci Julie. Enfin en foot, il n'y aura pas de parade sur les Champs-Élysées en cas de victoire du PSG samedi soir en finale de la Ligue des Champions. La préfecture de police de Paris annonce également un important dispositif de sécurité dans la capitale. Le stationnement sera interdit dès 15h samedi, puis la circulation sera coupée à partir de 17h dans un large périmètre autour des Champs-Élysées. Voilà pour l'actualité, bonne soirée à tous.
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5: Aujourd'hui, nous sommes le 25 mai et le champion olympique italien du fameux marathon quelque peu houleux des Jeux d'Athènes en 2004, Stefano Baldini, est né un 25 mai. Champion d'Europe à deux reprises de la distance mythique, il a vu le jour en 1971. Un autre sportif italien, Edoardo Mangiarotti, a marqué la date du 25 mai. L'escrimeur transalpin nous disait au revoir effectivement le 25 mai 2012. Edoardo est une légende des armes, une collection de 13 médailles olympiques individuel et par équipe entre 1936 et 1960, dont 6 titres, 25 médailles mondiales, dont la moitié de triomphe. Ce palmarès fait de cet épéiste et fleurettiste accompli un des escrimeurs les plus récompensés de l'histoire. Son nom est lié à l'univers de la glace et aux températures peu élevées des patinoires. Pourtant, Louis Magnus est né le 25 mai 1881 à Kingston, en Jamaïque, pays à l'époque qui ne rêvait absolument pas encore d'une histoire de glace version Rasta Rocket. Alors que lui, certainement. Il arrive sur le sol français à l'âge de 8 ans et quelques années plus tard, le voici patin au pied, prêt à faire flamber la glace. Au fruit d'une méthode de travail basée sur des entraînements très réguliers, Magnus va se faire un petit nom dans le domaine du patinage tricolore. Entre 1908 et 1911, il décroche les titres de champion de France en individuel, mais aussi en 1912, un triomphe en couple. Mais ce sera surtout dans le secteur de la gouvernance sportive qu'il se fait un véritable nom, et notamment du côté du hockey sur glace. En 1908, à l'initiative de Louis Magnus, plusieurs pays européens, dont la France, mettent en place la Ligue internationale de hockey sur glace. Volontaire pour unifier les règles du jeu, un championnat d'Europe est même institué sous les vœux de Magnus. D'ailleurs, premier président de cette nouvelle ligue. Louis Magnus disparaît à la fin de l'année 1950 et c'est dans les années 80 qu'on a l'idée de baptiser le trophée récompensant le champion de France de hockey sur glace à son nom, 20 ans avant que ce soit la Ligue en elle-même qui prenne le nom de Magnus au milieu des années 2000. Et quant à nous, on se donne rendez-vous demain pour de nouvelles histoires d'un jour avec Mémoire Sport.
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3: Salut à tous. L'assistant ou assistante funéraire supervise, organise les obsèques et les cérémonies funéraires de défunts. Selon les souhaits de la famille, les protocoles, les cultes, les rites funéraires et la réglementation de santé publique et des collectivités territoriales. La personne effectue la vente de produits et de services funéraires. Elle peut aussi coordonner une équipe ou diriger une structure. L'activité de ce métier s'exerce au sein d'entreprises, de services funéraires, collectivités territoriales, complexes funéraires, funérariums, athanées, maisons funéraires, en contact avec différents intervenants, représentants du culte, services administratifs, maisons de retraite, hôpitaux, police. Elle peut impliquer des déplacements et varie selon le mode d'organisation, complexe funéraire, entreprise de pompes funèbres. La profession peut s'exercer les fins de semaine, jours fériés, de nuit et être soumise à des astreintes. Cet emploi est accessible avec un CAP-BEP complété par une formation dans le secteur du funéraire, un diplôme de niveau Bac ou Bac plus 2, BTS, L2 en commerce-gestion peut être demandé pour les postes de responsable. Enfin, un casier judiciaire exempt de toute mention contradictoire est obligatoire.
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2: Il est 19h.
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2: Exposition au Musée européen de l'aviation de chasse du 7 février au 20 septembre. Avec Elle contre elle, l'aviation au féminin. Cette exposition met en lumière ces femmes courageuses qui ont sillonné les cieux et marqué l'histoire de l'aviation. Au début du XXe siècle, alors que l'aviation en était à ses premiers battements d'ailes, des femmes ont choisi de s'élever au-delà des normes sociales pour conquérir le ciel. Contre les préjugés, les obstacles administratifs et l'incrédulité de leurs contemporains, elles ont décollé, parfois au péril de leur vie, pour démontrer que le vol n'avait pas de genre. Cette exposition rend hommage à ces pionnières, aventurières, intrépides, savantes et passionnées, techniciennes ingénieuses et pilotes d'exception. À travers des photographies d'époque et des archives, il est retracé le parcours de 20 femmes, avec les traces indélébiles qu'elles ont laissées dans l'histoire de l'aviation. En célébrant ces femmes du ciel, nous réhabilitons leur place et rappelons que l'histoire de l'aviation est aussi profondément une histoire d'audace féminine. Allez donc voir cette exposition au Musée européen de l'aviation de chasse de Montélimar. C'est du 7 février au 20 septembre. Toutes les infos sur macmtl.com.
1: 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Un rendez-vous historique et incontournable du calendrier sportif régional. Cette année, l'ambition est au rendez-vous avec un plateau exceptionnel. 96 équipes engagées en cadrette, 32 doublettes féminines, un concours régional jeune préparant la relève de demain. Au total, ce sont des centaines de compétiteurs, accompagnateurs et spectateurs qui se réuniront pour célébrer les valeurs de précision, de partage et de convivialité qui font la force de la boule lyonnaise. Ne ratez pas cet événement sportif qui aura lieu au stade bouliste Émile Gras à Romans.
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1: Une visite guidée ce 30 mai du côté de Romans-sur-Isère avec les métiers d'autrefois en vitrine. Cette balade vous amène à la découverte du passé artisanal de Romans au gré de vitrines évoquant les métiers d'autrefois. Découvrez le concept qui a inspiré la création de ces mises en scène uniques. Une visite conçue et proposée par l'association de sauvegarde du patrimoine romanais et péageois. C'est sans réservation avec une libre participation. Ce 30 mai, le rendez-vous est fixé à 14h30, place Perrault de Verdun à Romans-sur-Isère. Toutes les infos sur romans-patrimoine.fr. Spectacle ce 2 juin à Émeux avec Entre deux rives. Ce spectacle raconte l'histoire de deux jeunes femmes qui entreprennent une traversée de l'Atlantique à la voile. Une lecture théâtralisée et chant, c'est l'histoire réellement vécue par les deux artistes navigatrices qui partagent leur aventure. Il est question de leur prise de rôle au sein d'un équipage masculin dans le cadre d'un monde où les femmes ont encore du mal à trouver leur place. Une lutte malgré tout joyeuse où l'humour est de mise. Il est aussi question plus largement de leur prise de pouvoir sur leur propre vie et au milieu de l'océan, c'est l'horizon et un sillon tracé par leur choix. Un voyage initiatique où vous assisterez à la sortie de l'enfance des protagonistes et leur prise d'autonomie. Autrice et interprète Fanny Viano et Flor Viano pour ce spectacle Entre deux rives, ce 2 juin, c'est à 20h au 30 place du Souvenir à Émeux. Plus d'infos sur compagnie-infusion.com.
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1: Bonjour, c'est Didier Floc. Aujourd'hui, le palais idéal du facteur cheval à Hauterive. Avril 1879, Ferdinand Cheval, facteur rural, âgé alors de 43 ans, bute sur une pierre si bizarre lors de sa tournée qu'elle réveille un rêve. Elle sera nommée la pierre d'achoppement. Dès le lendemain, repassant au même lieu, il constate la présence d'autres pierres, ayant des formes encore plus singulières et, à son goût, plus belles que celles qu'il avait trouvées la veille. Il se fait alors la réflexion que, puisque la nature pouvait faire de la sculpture, il pourrait très bien lui-même, fort de ses longues rêveries préparatoires, se faire architecte, maître d'œuvre et ouvrier dans la construction d'un palais idéal. Durant les 33 années qui suivent, Ferdinand Cheval, véritable autodidacte, ne cesse de choisir des pierres durant sa tournée quotidienne d'une trentaine de kilomètres, les portant d'abord dans ses poches, puis se munissant d'un panier, voire d'une brouette en certaines occasions. Il va consacrer 33 ans de sa vie à bâtir, seul, un palais de rêve dans son potager, inspiré par la nature, les cartes postales et les premiers magazines illustrés qu'il distribue. Au cœur d'un jardin luxuriant, il imagine un palais inhabitable, peuplé d'un incroyable bestiaire. Pieuvres, biches, caïmans, éléphants, pélicans, ours, oiseaux. Mais aussi des géants, des fées, des personnages mythologiques, ou encore des cascades, des architectures de tous les continents. Une œuvre architecturale aussi inclassable qu'universelle. En solitaire, incompris, il écrit sur son monument « Travail d'un seul homme ». Son palais de rêve est achevé en 1912. Les pierres sont assemblées avec de la chaux, du mortier et du ciment. Le palais du facteur cheval mesure 12 mètres de hauteur et 26 mètres de long. Unique au monde, le palais idéal a inspiré les artistes durant plus d'un siècle. Indépendant de tout courant artistique, construit sans aucune règle d'architecture, le palais idéal, qui a fait l'admiration des surréalistes, a été reconnu comme une œuvre d'art brut. Il a été classé en 1969, monument historique par André Malraux, alors ministre de la Culture, au titre de l'art naïf, contre l'avis défavorable de la plupart des fonctionnaires du ministère de la Culture qui écrivent dans un rapport daté de 1964 « Le tout est absolument hideux, affligeant ramassis d'insanité qui se brouillait dans une cervelle de rustre. » Alors que le palais est mis en gérance par les deux petites filles du facteur cheval à sa mort, la première décide en 1984 de léguer sa part du palais à la commune d'Hauterive. 10 ans plus tard, sa seconde petite fille vend sa part à la commune, qui est ainsi propriétaire du palais depuis 1994.
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1: À l'occasion des 40 ans de la CRIRAD, nous avons le plaisir d'accueillir Madame Marion Jeanbrun, co-directrice de l'association. Bonjour Marion.
2: Bonjour.
1: Pourriez-vous présenter la CRIRAD et ses missions principales ?
2: Alors, la CRIRAD, c'est la commission de recherche et d'information indépendante sur la radioactivité et elle a pour mission d'informer le public sur les risques liés à la radioactivité.
1: Qu'est-ce qui a motivé sa création ?
2: Alors, la CRIRAD, elle est née au lendemain de la catastrophe de Tchernobyl par un collectif de citoyens et citoyennes, surtout basés en Drôme-Ardèche, qui se sont inquiétés des discours des officiels qui disaient qu'il n'y avait pas de retombées qui nécessitaient de prendre des protections des populations en France, alors que les pays voisins comme l'Allemagne et l'Italie prenaient des dispositions pour protéger leur population.
1: Et comment êtes-vous financé ?
2: Alors la CRIRAD, elle est financée à plus de 50% par les dons et adhésions et il y a une part, 25%, qui vient des subventions de collectivités et qui finance exclusivement le réseau de surveillance de balises, le réseau de surveillance de la radioactivité dans l'air. Donc, c'est un réseau de balises et on a aussi une partie de 25% qui provient de ventes de prestations du laboratoire.
1: Et qui c'est qui réalise vos analyses ? Et quel type de mesures réalisez-vous le plus souvent ?
2: Alors la CRIRAD, lorsqu'elle s'est constituée, elle a réussi à obtenir des fonds suffisants pour créer son propre laboratoire et s'équiper d'équipements de mesure. Donc on réalise nous-mêmes nos analyses au laboratoire. Il y a quelques paramètres qu'on peut pas analyser et qu'on sous-traite à des laboratoires avec qui fait des années qu'on travaille. Mais la plupart des analyses réalisées sont faites chez nous.
1: Et du coup, le résultat de ces analyses, toutes les données, est-ce qu'elles sont accessibles au public ?
2: Alors, il y a deux types d'analyses qu'on réalise. Il y a celles qui sont les analyses qui sont faites pour notre propre compte. Celles-là sont rendues publiques. C'est dans le cadre d'études de sujets qu'on choisit nous. Par exemple, l'impact des rejets liquides des centrales nucléaires sur les plantes aquatiques dans les cours d'eau. Donc, celles-là, on va les rendre publiques et les publier sur notre site internet. Et il y a une partie, donc, les prestations lucratives du laboratoire où là, on réalise des analyses pour le compte d'une entreprise, d'un particulier, où là, c'est avec l'accord de la personne ou de l'entreprise qu'on publie les données.
1: Et quels sont aujourd'hui les principaux risques liés à la radioactivité en France ?
2: Les principaux risques, aujourd'hui, là où on se rend compte qu'il y a un risque potentiel, c'est notamment la situation à Zaporijjia et au Moyen-Orient, où il y a des pays en guerre qui disposent de centrales nucléaires et qui sont à proximité de zones de combat. Donc on le voit, nous on fait une veille là depuis le début de la guerre en Ukraine pour surveiller un peu ce qui se passe à Zaporijjia, puisque c'est une centrale qui est occupée. Et on a régulièrement des coupures électriques, donc qui fait que la centrale fonctionne sur de diesel de secours. Donc voilà, c'est important de faire une veille là-dessus parce que si jamais il y avait une catastrophe en Ukraine, c'est en Ukraine que s'est produit Tchernobyl, donc ça peut impacter des territoires plus éloignés.
1: Y a-t-il des zones ou des situations qui vous inquiètent particulièrement ? Donc là, vous en avez un petit peu parlé, mais est-ce qu'il y en a un peu plus précisément en France, par exemple ?
2: Et en France, ce qui va retenir plutôt notre attention, c'est la radioactivité naturelle, par exemple avec les problématiques liées au radon. Donc le radon, c'est un gaz qui provient de l'uranium et qui peut se concentrer dans les habitations, dans les bâtiments, et notamment les habitations. Et la réglementation au niveau des habitations, elle est pas très en avance. Disons que les lieux qui accueillent le public ont des obligations de faire des contrôles de radon, alors que c'est pas le cas dans l'habitation, alors que c'est l'endroit où on passe le plus de temps, où certaines personnes peuvent passer énormément de temps. Donc voilà, nous on informe les personnes, on propose des dispositifs de mesure pour que les personnes puissent faire leur propre contrôle et on va renvoyer les personnes si jamais il y a un problème sur des professionnels qui puissent répondre à leurs besoins.
1: Et quels sont vos projets ou priorités pour les années à venir ?
2: Nos priorités pour les années à venir, c'est le recrutement en interne, parce qu'on a deux personnes, donc deux historiques de la CRIRAD qui vont bientôt partir à la retraite. Donc là, on a une relève à assurer le challenge est assez important puisque c'est vraiment des personnes qui étaient au cœur de la CRIRAD depuis sa création, donc il y a 40 ans. Et dans les thématiques qui sont prioritaires pour nous, on a notamment l'extractivisme, donc l'extraction, mais pas que d'uranium, l'extraction aussi de terres rares. Donc les terres rares, il y a un besoin croissant dans ces matériaux puisque ça va permettre ça rentre dans la constitution des batteries, des aimants permanents des éoliennes, donc il y a vraiment un sujet là-dessus. Et quand on extrait ces terres rares, elles sont contenues dans des minéraux qui sont riches en radioactivité. On retrouve un problème similaire aux pollutions liées aux mines d'uranium, donc c'est un sujet sur lequel on va se pencher les prochaines années.
1: Avez-vous un message à faire passer aux auditeurs ?
2: Alors oui, le message que je souhaiterais faire passer, c'est que ben, nous organisons un événement qui sont les 40 ans de notre association et qui se dérouleront le 23 mai prochain à Montélier, donc au hameau de Fauconnières. Et le message que j'aimerais faire passer aussi, c'est que voilà, la CRIRAD, elle vit grâce aux dons et aux adhésions. Et donc si les personnes veulent nous aider, toute contribution est la bienvenue.
1: D'accord, du coup là, il faut aller sur le site internet de la CRIRAD. Et c'est là où on retrouve toutes les informations.
2: On a une page pour les dons et les adhésions sur notre site internet.
1: D'accord, et bien super. Merci Marion d'avoir participé à cette interview et nous vous souhaitons une très belle continuation.
2: Merci à vous.
1: Merci.
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1: Et il est temps de retrouver nos offres d'emploi sur la Drôme et l'Ardèche avec nos partenaires. France Travail Aubenas recherche serveur ou serveuse en restauration. C'est pour un travail saisonnier de 2 mois, de 43 heures hebdomadaires. Vous effectuerez le service à l'assiette en salle et en terrasse. Vous prendrez les commandes sur le PAD. Vous assurerez la mise en place et le nettoyage de la salle et de la terrasse. Une expérience de 1 an ou 3 saisons serait souhaitable. Anglais, notion souhaitée également pour ce travail saisonnier de 2 mois, de 43 heures hebdomadaires. Lieu de travail, Vallon-Pont d'Arc. France Travail Montélimar recherche ouvriers ou ouvrières agricoles en viticulture. C'est pour un CDD de 15 jours, de 35 heures hebdomadaires. Vous ferez de l'ébourgeonnage et du relevage dans les vignes. Horaire à votre convenance. Démarrage dès que possible pour 2 à 3 semaines. Donc, des débutants sont acceptés pour ce CDD de 15 jours, de 35 heures hebdomadaires. Lieu de travail, Malataverne. France Travail Tournon recherche un plongeur aide de cuisine, homme ou femme. C'est pour un travail saisonnier de 3 mois, de 35 heures hebdomadaires. Les débutants sont acceptés, CAP, BEP et équivalent cuisine souhaités pour ce travail saisonnier de 3 mois, de 35 heures hebdomadaires. Lieu de travail, la cage aux fleurs atteint l'Ermitage. France Travail crée recherche agent polyvalent auprès des personnes âgées, poste pour homme ou femme. C'est pour un CDD de 4 mois, de 13h30 hebdomadaires. Vos missions, l'entretien des logements et des communs, le service des repas, la plonge, la cuisine, la lessive et le repassage et l'accompagnement des personnes âgées sans soins. Les débutants sont acceptés, permis B, véhicule léger souhaité pour ce CDD de 4 mois, de 13h30 hebdomadaires, lieu de travail auprès de l'association de gestion de la MRAPA à Alex. France Travail, Pierre Latte recherche agent d'entretien de chambre, homme ou femme. C'est pour un CDD de 5 mois, de 35 heures hebdomadaires. Vous serez en charge du nettoyage complet des chambres après le départ des clients ou à les maintenir propres pendant leur séjour, de ranger le linge et de maintenir les terrasses, balcons et couloirs propres. Les débutants sont acceptés pour ce CDD de 5 mois, de 35 heures hebdomadaires. Lieu de travail, le domaine des Oliviers à Pierre Latte.
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1: Vide-grenier et puce sont de retour à Valence, retrouvés tous les 2e, 4e et 5e dimanche du mois près de Leroy Merlin. Le vide-grenier, puce pour dénicher de bonnes affaires, textiles, objets divers, objets vintage et bien d'autres. Des vide-greniers organisés par l'association des collectionneurs de Crussol. C'est à partir du 9 mars et ce jusqu'au 30 novembre au 40 avenue de la Condamine à Valence.
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1: Aujourd'hui, dans notre chronique des sorties incontournables, allons vers Saint-Dizier-du-Moucherotte, au Pas du Curé et au Pas de la Corne. Une randonnée accessible en transport en commun. Partez sur les traces du curé de Saint-Nizier, qui autrefois descendait à pied célébrer la messe au village d'Angin, en passant par le pas qui porte ce nom. Une courte randonnée, mais qui présente quelques

0: spectacle ce 30 mai, c'est à Montoison, avec Dame Guichotte, une épopée théâtrale et musicale portée par 40 comédiens et comédiennes, chanteurs et musiciens, où le chœur, formé d'habitants d'une quinzaine de villages, entre Cré et Montélimar, devient le cœur battant du récit. Daniel se lance dans un grand défi, mettre en scène les aventures de Don Quichotte avec sa chorale, mais la maladie d'Alzheimer la rattrape. Comment continuer à faire récit quand sa propre histoire s'échappe ? Une épopée théâtrale et musicale pour 40 artistes par la compagnie Furtive Épopée, un spectacle Samuel Guizec. Ce 30 mai, c'est à 21h, quartier Margoulon à Montoison. Toutes les infos sur furtiveépopée.fr. Ce 30 mai, à Bourg-de-Péage, ce sera les puces des couturières et loisirs créatifs. L'association brade le surplus de tissus, fils et merceries diverses. C'est ouvert aux exposants professionnels et artisanat couture, broderie, patchwork, laine, tricot et loisirs créatifs. Il y aura également la présence d'un affûteur avec les tranchants montagnards, et ce toute la journée, pour aiguiser vos couteaux, ciseaux, outillages de jardin et même vos crampons et piolets. C'est donc ce 30 mai de 9h à 17h au parc Maussan à Bourg-de-Péage. C'est organisé par l'association Les Cousettes. À noter également buvette et restauration sur place. Et pour les renseignements et les réservations, le 07 50 27 11 96.
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1: Visitons aujourd'hui la Villa Sestier. Il s'agit là du plus gros ensemble Art Nouveau au sud de Nancy. Et au nord de Barcelone, la Villa Sestier vous ouvre ses portes. Le propriétaire vous contera son histoire et vous fera découvrir ses trésors cachés. Depuis 2016, la Villa Sestier est classée pour son décor, qui constitue en effet un unique exemple d'intérieur Art Nouveau conservé en l'état en France. Pour visiter, il faut téléphoner en amont. Ouverture du 1er juin au 8 octobre, fermée les lundis, visite de 9h à 12h et de 15h à 18h, toujours sur réservation par téléphone. Des visites de groupe sont possibles. La Villa Sestier est située au centre de route de Cré à Sauzet.
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Humour, ce 29 mai, c'est à Châteauneuf-sur-Isère, avec Redouane Bouguéraba. Des anecdotes désopilantes, il en a beaucoup à vous raconter. Il explique son parcours, sa réalité, son aventure incroyable, ses rencontres improbables, toujours avec le même ton, déconcertant et hilarant. Celui qui lui est propre, rempli d'impro, ce 29 mai, c'est à 20h à Aulac, au 430 route du lac, à Châteauneuf-sur-Isère. Info et résa sur o-lac.com. Et n'oubliez pas le concert Fugacité avec le Centre Musical International Jean-Sébastien Bach. C'est ce 26 mai à Saint-Donat-sur-l'Herbasse. Venez profiter de ce spectacle de slam organisé en partenariat avec la MJC de Saint-Donat et le festival Les Monstrueuses Rencontres. Un spectacle de Midi Kruger, Tico et le concert de l'Hostel Dieu. C'est ce 26 mai à 19h30 au Centre Musical International Jean-Sébastien Bach à Saint-Donat-sur-l'Herbasse. 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
1: Il est 20h.
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2: Allez, un excellent début de soirée avec nous, c'est Radio Zigzag 102 et 102.4 FM, la radio du Grand Rovaltin. La météo, importante, parce que ça y est, c'est l'été avant l'heure. Hein. Je suis désolé, mais avec les températures que nous avons et qu'on va avoir, que je vais vous annoncer, vous allez me dire, là, on est en plein dedans. Hein. Et oui, le véritable été de Dame Nature, l'été météorologique, lui, il attaque le 1er juin, pour information. Bon, pour demain, mardi 26, eh ben, on reste sur du soleil. Alors, peut-être développement de quelques petits nuages, par évolution diurne, mais sans conséquence. Hein. Voilà, mais c'est du soleil, c'est du beau temps. Demain matin, au lever du jour, 20 degrés, déjà 20 degrés au lever du jour en vallée du Rhône, c'est-à-dire que cette nuit, ça va être un peu compliqué quand même. Et puis, demain après-midi, eh ben, on montera jusqu'à 36 degrés à l'ombre. Ah, c'est la chaleur, quoi. C'est le cagnard, même limite, on peut le dire. Mercredi 27. Bah, écoutez, c'est pas mal, hein. Ouais, on a du soleil. Toujours cette évolution diurne de ces quelques nuages sans conséquence. Un très léger vent de nord. Température maximale 35 degrés. Et pour le jeudi 28, toujours ce petit vent de nord, 40 km/h. Toujours du soleil et des températures de l'ordre de 34 degrés. Ça pourrait, ces petits nuages qui se développent par évolution diurne, ils pourraient un petit peu plus se développer pour le week-end prochain, et ça pourrait très localement aller jusqu'à l'orage, mais c'est même pas sûr du tout. Donc faudra revenir nous voir, on vous tient en courant, mais dans tous les cas, vous êtes tranquille jusqu'à vendredi prochain, inclus, soleil, chaleur, bref, c'est l'été.
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1: Et aujourd'hui, je vous amène à la maison de la céramique. Grès, faïence et porcelaine sont autant de mots représentant les objets en céramique que nous utilisons de nos jours. Découvrez l'histoire de la céramique en Drôme-des-Collines, la matière, la fabrication, le décor des céramistes et leurs multiples utilisations n'auront plus de secrets pour vous. Sur place, exposition permanente, exposition temporaire, visite découverte, atelier en famille et démonstration de savoir-faire, création d'artisans potiers et vente dans la boutique. La maison de la céramique est située place du 8 mai 1945 à Saint-Uze. Plus d'infos sur territoire-céramique.com.
2: Cette semaine, les amis, allez, on va découvrir les fonds terrestres. Ah ouais. On vous envoie du côté de la grotte de la Salamandre. La grotte de la Salamandre, c'est un patrimoine protégé depuis 2013. Incroyable! Par nature. La grotte de la Salamandre est une énorme cavité féerique ornée de géants de cristal, stalagmites, titanesques, mise en couleur et en son. Elle est accessible à tous et propose des activités pour tous. Elle a été découverte en 1965 et ouverte au public en 2013. Elle a d'ailleurs reçu la médaille d'or du tourisme en 2015. Elle permet aujourd'hui d'accueillir tous les publics dans une féerie de lumière et de son, où l'éclairage naturel alterne avec d'incroyables couleurs. Waouh, vous allez vous en mettre plein les yeux. Alors, ça se situe où? À environ, allez, on va dire, 2 bonnes heures de Valence. Si vous habitez dans le coin, bien évidemment. Elle est entre Provence, Camargue, Ardèche et Cévennes, entre Canyon Sauvage, Village Perché et Nature Insolite. Elle est à mi-chemin entre le pont du Gard, pour aller visiter, tiens, pourquoi pas, et la grotte Chauvet 2. On vous offre régulièrement des places sur Radio Zigzag. Alors, cette grotte de la Salamandre, elle est dans la commune de Méjane-le-Clap. 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
1: Permanence hebdomadaire de France Service à Romans. France Service est un guichet unique qui donne accès aux principaux services publics. Ses conseillers répondent à vos questions et vous accompagnent dans vos démarches administratives. De nouveaux créneaux France Service sont proposés au sein de la médiathèque Simone de Beauvoir, située au 20 rue de la République. Ces permanences, accessibles sans rendez-vous, auront lieu chaque jeudi et chaque samedi de 10h à 13h. Ces nouveaux créneaux viennent compléter déjà ceux en place à la médiathèque de la Monnaie, les mardis de 9h à 13h et les vendredis de 9h à 12h. Ce dispositif est mis en place par Valence Roman Aglo avec l'aide de l'État.
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2: 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Vous voulez chanter avec moi ? C'est pas l'homme qui prend la mer. Non. Alors bravo, vous me dites que vous connaissez, vous oubliez le tatatin. 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Moi la mer. Allez, on recommence. Faisez gaffe. 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

0: Atelier bébé au musée dans le cadre de Nature Peinture, c'est ce 27 mai à Valence. D'un jardin à une forêt, les enfants partent à la rencontre de la nature. Ils récoltent, écoutent et observent toutes les merveilles qu'elle peut nous offrir. Donc n'hésitez pas, inscrivez votre enfant ce 27 mai, c'est à 10h30 au musée de Valence, 4 places des Ormeaux. Info RSA sur museedevalence.fr. Une visite ce 30 mai à Châteauneuf-sur-Isère, intitulée Dessine-moi un paysage. Posez donc votre regard sur l'impressionnant paysage qui se dessine depuis les carrières de Châteauneuf-sur-Isère et copiez ses formes et ses couleurs sur le papier. Des méandres de l'Isère aux maisons troglodytes, décodez l'histoire des lieux, pastel en main. C'est à partir de 8 ans, aucun prérequis en dessin n'est nécessaire. N'hésitez pas à vous inscrire pour ce 30 mai à 14h30. Ce sera aussi rue des Remparts à Châteauneuf-sur-Isère. Toutes les infos et les résas sur valenceromanaglo.fr.
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1: Et aujourd'hui, découvrons Tissu d'espoir, le premier roman de Chloé Cohen aux éditions Bellefeuille. Photographe de mode à Paris, Pia s'ennuie. Elle accepte une mission de 6 mois au Ghana pour une association qui souhaite alerter l'Occident sur les dérives de l'industrie textile. Sur place, elle rencontre Nabia Kayayou au marché d'Accra. Comme de nombreuses femmes, celle-ci gagne une misère en portant sur sa tête de grosses balles de vêtements. Elle est aussi la mère de Jeannette, sa fille née d'un viol. Et pour défendre les droits des porteuses, Nabia rêve de monter un syndicat. À ses côtés, Pia découvre la réalité du monde de la fast fashion, des montagnes de vêtements qui s'accumulent et polluent le Ghana et des femmes exploitées sans aucune protection. Sa décision est prise. Le combat de Nabia va devenir le sien. 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
1: Des repas à domicile et bien plus encore avec le Centre communal d'action sociale de la ville de Valence qui propose un service de portage de repas pensé pour favoriser le bien vieillir à domicile. Chaque livraison apporte bien plus qu'un menu équilibré. Les livreurs assurent une présence régulière, un contact humain et un œil attentif. Les repas livrés tous les matins comprennent le potage, entrée, plat, accompagnement, laitage, dessert et pain. Plusieurs formules existent de 3 à 7 repas par semaine avec de nombreux régimes adaptés, sans sel, sans sucre ajouté, sans porc, sans poisson, sans viande ou encore végétarien. Le service se veut solidaire, le tarif varie selon les ressources, de 5,54€ à 10,73€, avec un coût pouvant être réduit à 1,63€ pour les bénéficiaires du minimum vieillesse. Pour tout renseignement et inscription, contactez le Centre communal d'action sociale de Valence au 04 75 84 70 55.
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0: ce 30 mai à Bordeaux-Péage, ce sera les puces des couturières et loisirs créatifs. L'association brade le surplus de tissus, fils et merceries diverses. C'est ouvert aux exposants professionnels et artisanat couture, broderie, patchwork, laine, tricot et loisirs créatifs. Il y aura également la présence d'un affûteur avec les tranchants montagnards et ce toute la journée pour aiguiser vos couteaux, ciseaux, outillages de jardin et même vos crampons et piolets. C'est donc ce 30 mai de 9h à 17h au parc Maussan à Bordeaux-Péage. C'est organisé par l'association Les Cousettes. À noter également buvette et restauration sur place. Et pour les renseignements et les réservations, le 07 50 27 11 96. Spectacle ce 30 mai, c'est à Montoison avec Dame Guichotte, une épopée théâtrale et musicale portée par 40 comédiens et comédiennes, chanteurs et musiciens, où le chœur, formé d'habitants d'une quinzaine de villages entre Cré et Montélimar, devient le cœur battant du récit. Daniel se lance dans un grand défi, mettre en scène les aventures de Don Quichotte avec sa chorale, mais la maladie d'Alzheimer la rattrape. Comment continuer à faire récit quand sa propre histoire s'échappe? Une épopée théâtrale et musicale pour 40 artistes par la compagnie Furtive Épopée, un spectacle Samuel Guizek. Ce 30 mai, c'est à 21h, quartier Margoulon à Montoison. Toutes les infos sur furtiveépopée.fr.
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1: Partons aujourd'hui à Saint-Gervais-sur-Roubion. Des coins comme le village de Saint-Gervais sont connus ici pour leur spot de baignade dans le Roubion. Depuis cet été, nouvelle activité, le mini-golf. Est-ce qu'une petite partie vous tenterait ? Saint-Gervais est un village semi-perché au centre de la riche plaine de la Valdaine, à 13 km au sud-est de Montélimar, au cœur de la Valdaine. Il accueille 5 commerces de proximité, boulangerie, bar-restaurant, coiffeur, épicerie et magasin de légumes bio. En arrivant par le nord, on embrasse de l'œil sa silhouette massive arrondie sur une colline dominant le cours sauvage du Roubion. Il apparaît alors comme un village perché, fermé de portes fortifiées et dominé par un imposant château, gardien du passage du Roubion. En passant sous la porte Saint-Claude ou sous la porte du Point du Jour percée dans les remparts, le visiteur accède directement

0: Autour du village ont été ouverts des circuits de randonnée pédestre qui conduisent sur les bords de la rivière et font passer devant la cave de Valéon où les amateurs pourront se procurer vin et produits du terroir.
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0: Spectacle ce 2 juin à Émeut avec Entre deux rives. Ce spectacle raconte l'histoire de deux jeunes femmes qui entreprennent une traversée de l'Atlantique à la voile. Une lecture théâtralisée et chant, c'est l'histoire réellement vécue par les deux artistes navigatrices qui partagent leur aventure. Il est question de leur prise de rôle au sein d'un équipage masculin, dans le cadre d'un monde où les femmes ont encore du mal à trouver leur place. Une lutte malgré tout joyeuse, où l'humour est de mise. Il est aussi question plus largement de leur prise de pouvoir sur leur propre vie et au milieu de l'océan, c'est l'horizon et un sillon tracé par leur choix. Un voyage initiatique où vous assisterez à la sortie de l'enfance des protagonistes et leur prise d'autonomie. Autrice et interprète Fanny Viano et Flor Viano pour ce spectacle Entre deux rives, ce 2 juin, c'est à 20h, au 30 Place du Souvenir à Émeut. Plus d'infos sur compagnie-infusion.com. Une visite guidée ce 30 mai du côté de Romans-sur-Isère avec les métiers d'autrefois en vitrine. Cette balade vous amène à la découverte du passé artisanal de Romans au gré de vitrines évoquant les métiers d'autrefois. Découvrez le concept qui a inspiré la création de ces mises en scène uniques. Une visite conçue et proposée par l'association de sauvegarde du patrimoine romanais et péageois. C'est sans réservation avec une libre participation. Ce 30 mai, le rendez-vous est fixé à 14h30, place Perrault de Verdun à Romans-sur-Isère. Toutes les infos sur romans-patrimoine.fr.
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1: Soutien numérique et administratif pour tous, la maison citoyenne Noël Guichard à Romans propose aux habitants différents ateliers pour les accompagner dans leurs démarches administratives les jeudis et vendredis matins. Gaëlle Varcarcel, accompagnée de deux bénévoles numériques, anime ces ateliers. L'association propose également les mercredis matins des permanences d'écrivains publics. Marie-Laure Croc apporte une aide administrative, rédige les courriers et accompagne pour la consultation numérique des droits et démarches. Plus d'infos auprès de la maison citoyenne Noël Guichard, qui est située place Hector Berlioz à Romans, au 04 75 71 21 28.
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0: Le marché des créateurs à Romans, n'oubliez pas, c'est tous les premiers dimanches du mois, et ce de 8h30 à 12h30. Le marché alimentaire, place Maurice Faure, battant son plein tous les dimanches. La ville de Romans a donc décidé d'intégrer de la créativité à ce rendez-vous hebdomadaire en vous proposant ce marché des créateurs dédié aux métiers d'art, et c'est sur le parvis de la collégiale Saint-Bernard en continuité directe avec le marché alimentaire. Vous retrouverez des créateurs talentueux, vous proposant des produits uniques, faits main et éco-responsables. Et parmi les projets proposés, bijoux, céramique, verre, atelier de bois, accessoires en couture, bougies, décorations, illustrations et bien d'autres sur ce marché des créateurs. C'est tous les premiers dimanches du mois, donc de 8h30 à 12h30, et ce jusqu'au 4 octobre. Concert ce 29 mai à Valence avec les Indes Galantes par le chœur Odyssée. Et si l'opéra devenait une fête, le chef-d'œuvre baroque de Rameau revient dans une version courte du chœur Odyssée, mise en scène avec deux chanteurs solistes, un ensemble instrumental, 25 choristes et les jeunes collégiens de Saint-Victor. Après plus de 1200 spectateurs conquis lors des précédentes représentations à Chabeuil, Dulfi, Chomérac et Cré, les Indes Galantes poursuivent leur envolée baroque à Valence. Préparez-vous à embarquer pour une expédition inédite portée par deux solistes d'exception. C'est à l'IND ce vendredi 29 mai au 91 rue Montplaisir à 20h30. Toutes les infos sur coeurodyssée.wordpress.com.
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1: Il est 21h.
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5: Bonjour à tous, dans l'actualité cinéma du jour, on parle de la sortie du film La vie d'une femme, sortie à la rentrée prochaine, le 9 septembre prochain. Film signé Charline Bourgeois-Taquet avec notamment Léa Drucker, Charles Berling et Mélanie Thierry. Gabrielle, âgée de 55 ans, se consacre corps et âme à son métier. Chirurgienne et chef de service dans un hôpital public, elle court et se démultiplie, assaille de rose. Responsabilité. Il lui reste peu de temps pour sa vie privée. Un mari qu'il aime et une maman dont elle doit s'occuper lorsqu'une romancière vient passer quelques semaines dans son service pour les besoins d'un livre. Son équilibre vacille. Dans le quotidien que Gabrielle s'est construit, y a-t-il de la place pour l'inattendu? La vie d'une femme à découvrir au cinéma. Il va falloir être un petit peu patient puisque ça arrivera à la rentrée à partir du 9 septembre prochain. On se retrouve très vite avec d'autres films à découvrir.
6: Alors, comment va mon pouce, docteur?
7: Je vous le dirai quand je l'aurai trouvé.
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1: Gros naze a mis les voiles. Les pieds dans l'eau, mojito en main, tous les jours il sauve des abysses glaciales ou du triste courant de l'oubli, une bouteille jetée à la mer. À l'intérieur, une unique chanson comptant moins de 1000 vues sur YouTube. 31 bouteilles, autant de talentueux échos égarés dans la houle numérique. Dans cette 18e bouteille, se sont échoués les rêves de Jeter. Aucune idée de comment ça se prononce. En revanche, je peux te l'épeler si la chose t'intrigue. D-E-G-E-Y-T-E-R. Alors oui, la bouteille du jour est toute neuve, puisque sortie le 30 mai. Alors oui, peut-être la promotion n'a-t-elle pas encore débuté. Mais quand même, quand au bout de 3 mois, une chanson n'a que 36 vues au compteur, c'est pas bon signe, et la probabilité qu'elle finisse par atteindre rapidement un chiffre conséquent de ceux qui permettent de se faire un bon petit chablis bien frais le dimanche avant d'attaquer les lessives au petit matin, cette probabilité donc est proche de zéro. Alors oui, peut-être cet artiste s'en tapant-il l'oignon d'affoler le compteur de vues. Alors oui, peut-être même dégénérait-il viticulteur dans le chablis l'enfoiré et il n'a pas de lessive en retard. Dans tous les cas, c'est fort dommage, car sa musique faite de chansons françaises débridées et de rock zinzin décomplexé devrait parvenir au plus grand nombre, voire être remboursée par la sécurité sociale, en lieu et place des psychotropes de type inhibiteur sélectif de la recapture de la sérotonine, soit en clair le Prozac et ses petits amis, les gens auraient la banane et la patate, comme gros naze. Dégéter, il était une fois Paris, 36 vues.

0: À demain pour une nouvelle bouteille. Voilà, c'est l'heure du Chablis. Ah bah ouais. À la tienne mon ami, et bonnes vacances.
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1: Il est 22h.
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3: Bonjour à tous. Dans l'actualité du net du jour, une application SNCF de recherche de billets de train, dont ChatGPT. Dans le cadre de la conférence d'Evox France qui s'est tenue du côté de la capitale en avril dernier, SNCF Connect a présenté une application directement intégrée à ChatGPT pour trouver ses billets de train via une interface conversationnelle en langage naturel. En avril dernier, la SNCF a lancé une application dont ChatGPT pour la recherche de trajets et de billets pour ses clients, mais cette fois-ci en langage naturel. L'utilisateur n'entre plus des critères dans un onglet de recherche, mais il formule une demande comme il le ferait auprès d'un agent en gare. L'application interprète ensuite celle-ci pour proposer des projets adaptés, en tenant compte notamment de ses préférences. À l'occasion de la conférence d'Evox qui s'est donc tenue fin avril à Paris, l'opérateur ferroviaire a réalisé une démonstration de l'interface avec une utilisation fictive. Celle-ci a affiné sa recherche en quelques phrases seulement, demandant par exemple des trajets directs, plus rapides ou même exclusivement en TGV. L'interface ne se limite pas au texte, mais s'appuie également sur des éléments graphiques interactifs avec des cartes, des listes et des détails tarifaires intégrés directement donc dans la conversation. Le dispositif repose sur un système associant des services métiers capables d'exécuter des requêtes. L'agent conversationnel sélectionne donc les actions adéquates en fonction de la demande. SNCF Connect s'appuie sur un serveur MCP qui fait le lien entre ses API internes et le LLM. Il expose des outils que le modèle appelle pour exécuter les recherches de trajets, récupérer des données ou encore générer des interfaces. La particularité du dispositif réside dans sa capacité à combiner conversation et interface graphique. Brancher un LLM public sur des services métiers sensibles n'est pas sans risque et SNCF Connect a mis en place plusieurs niveaux de sécurité pour protéger notamment ses API et ses données. Au-delà des enjeux techniques et stratégiques, le coût représente une contrainte majeure de ce type de projet. Les appels au LLM restent onéreux, surtout à grande échelle. Pour une plateforme comme SNCF Connect, qui traite un volume important de requêtes, la généralisation de ces interfaces pose un véritable défi économique. Affaire donc à suivre d'ici quelques mois. On se retrouve très vite avec d'autres actus du net.
4: Moi, je dis que la pire maladie des hommes, c'est de donner tout son amour à une seule bonne femme.
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0: 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Waouh, vous allez vous en mettre plein les yeux. Alors, ça se situe où? À environ, allez, on va dire, 2 bonnes heures de Valence. Si vous habitez dans le coin, bien évidemment, elle est entre Provence, Camargue, Ardèche et Cévennes, entre Canyon Sauvage, Village Perché et Nature Insolite. 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
2: Aujourd'hui, nous sommes le 25 mai et le champion olympique italien du fameux marathon quelque peu houleux des Jeux d'Athènes en 2004, Stefano Baldini, est né un 25 mai. Champion d'Europe à deux reprises de la distance mythique, il a vu le jour en 1971. Un autre sportif italien, Edoardo Mangiarotti, a marqué la date du 25 mai. L'escrimeur transalpin nous disait au revoir effectivement le 25 mai 2012. Edoardo est une légende des armes, une collection de 13 médailles olympiques individuel et par équipe entre 1936 et 1960, dont 6 titres, 25 médailles mondiales, dont la moitié de triomphe. Ce palmarès fait de cet épéiste et fleurettiste accompli un des escrimeurs les plus récompensés de l'histoire. Son nom est lié à l'univers de la glace et aux températures peu élevées des patinoires. Pourtant, Louis Magnus est né le 25 mai 1881 à Kingston, en Jamaïque, pays à l'époque qui ne rêvait absolument pas encore d'une histoire de glace version Rasta Rocket. Alors que lui, certainement. Il arrive sur le sol français à l'âge de 8 ans, et quelques années plus tard, le voici patin au pied, prêt à faire flamber la glace. Le fruit d'une méthode de travail basée sur des entraînements très réguliers, Magnus va se faire un petit nom dans le domaine du patinage tricolore. Entre 1908 et 1911, il décroche les titres de champion de France en individuel, mais aussi, en 1912, un triomphe en couple. Mais ce sera surtout dans le secteur de la gouvernance sportive qu'il se fait un véritable nom, et notamment du côté du hockey sur glace. En 1908, à l'initiative de Louis Magnus, plusieurs pays européens, dont la France, mettent en place la Ligue internationale de hockey sur glace. Volontaire pour unifier les règles du jeu, un championnat d'Europe est même institué sous les vœux de Magnus. D'ailleurs, premier président de cette nouvelle ligue. Louis Magnus disparaît à la fin de l'année 1950 et c'est dans les années 80 qu'on a l'idée de baptiser le trophée récompensant le champion de France de hockey sur glace à son nom, 20 ans avant que ce soit la Ligue en elle-même qui prenne le nom de Magnus au milieu des années 2000. Et quant à nous, on se donne rendez-vous demain pour de nouvelles histoires d'un jour avec Mémoire Sport.
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2: La France accélère sur la consigne des bouteilles en plastique. Emmanuel Macron a demandé le 19 mai dernier au gouvernement d'engager rapidement une concertation sur la mise en place d'une consigne pour les bouteilles en plastique. L'objectif, réduire l'usage du plastique à usage unique et améliorer significativement les taux de recyclage. La France est aujourd'hui un très mauvais élève en Europe. Elle ne recycle que 26% de ses plastiques contre un objectif européen de 50% en 2025 et 55% en 2030. Résultat, elle paie 1,5 milliard d'euros de pénalités par an à l'Union européenne. Le taux de recyclage ne progresse que très lentement, environ d'1% par an en moyenne. Pour le président, il faut bouger maintenant, selon ses mots, en sortant des oppositions stériles entre inaction et décroissance. La consigne, qui consiste à récupérer les bouteilles usagées en supermarché contre une petite somme, fait partie des leviers concrets à étudier, selon le président, aux côtés de l'innovation et de l'organisation collective. En s'inspirant des meilleurs élèves européens, la France peut enfin inverser la tendance. L'Allemagne, avec son système de consigne obligatoire depuis plus de 20 ans, recycle plus de 56% de ses bouteilles en plastique et atteint un taux global de recyclage des plastiques nettement supérieur à 40%. La Norvège et la Suède dépassent régulièrement les 80 voire 90% de collecte grâce à des consignes efficaces et bien acceptées par les citoyens. Ce pays montre qu'une consigne bien conçue n'est pas une punition, mais un outil puissant qui réduit les déchets sauvages.
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1: Il est 23h.
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1: Et aujourd'hui, pourquoi dit-on « on lui donnerait le bon Dieu sans confession » ? Cette expression remonte au moins au début du 19e siècle puisqu'on la trouve vers 1850 sous la plume de Lamartine. Elle fait référence à la tradition catholique. Dans cette religion, le moment culminant de la messe est la communion, lorsque les croyants reçoivent le corps du Christ sous la forme d'une petite rondelle de pain sans levain appelée hostie. Et la tradition voulait qu'avant la communion, les fidèles soient allés se confesser, c'est-à-dire avouer secrètement leurs péchés au prêtre qui les en lavait moyennant pénitence. Mais bien évidemment, si quelqu'un n'a commis aucune faute, aucun péché, il n'a pas besoin de cette confession, d'où notre expression « on lui donnerait le bon Dieu sans confession » signifie au sens strict qu'il a l'air tellement innocent qu'on ne peut pas croire qu'il ait commis la moindre faute et qu'on lui donnerait la communion, le bon Dieu donc, sans lui demander d'abord de se confesser.
2: 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Incroyable par nature. La grotte de la Salamandre est une énorme cavité féerique ornée de géants de cristal, stalagmites, titanesques, mises en couleur et en son. 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Elle a été découverte en 1965 et ouverte au public en 2013. Elle a d'ailleurs reçu la médaille d'or du tourisme en 2015. Elle permet aujourd'hui d'accueillir tous les publics dans une féerie de lumière et de son où l'éclairage naturel alterne avec d'incroyables couleurs. Waouh, vous allez vous en mettre plein les yeux. Alors, ça se situe où? À environ, allez, on va dire, 2 bonnes heures de Valence. Si vous habitez dans le coin, bien évidemment, elle est entre Provence, Camargue, Ardèche et Cévennes, entre Canyon Sauvage, Village Perché et Nature Insolite. 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
1: On va frissonner cette semaine côté série. On démarre avec Plaisir Maximum Garanti. Une mère de famille sans histoire se retrouve traquée après avoir été témoin d'un meurtre lors d'un vidéo chat sur les réseaux sociaux.
2: Est-ce que je peux être excessivement honnête avec vous? J'aurais jamais cru que ma vie ressemblerait à ça aujourd'hui. Je croyais qu'à mon âge, j'aurais une vue stable.
3: Je sais pas à qui tu t'attaques.
1: Plaisir Maximum Garanti, c'est le nom de cette série. Elle est à voir sur Apple Plus TV. Pour la suite, je vous emmène aux Pays-Bas sous occupation allemande en pleine guerre. Etty, une jeune étudiante en littérature, rencontre l'homme qui va bouleverser sa vie.
2: Par où je commence?
4: Par le début.
5: Et votre laissez-passer pour quitter Amsterdam, vous l'avez?
6: Je fais de mon mieux pour aider les gens à se comprendre eux-mêmes.
2: Il serait tellement plus simple parfois de choisir de ne plus vivre. Finalement, plus rien ne me retient.
1: Etty, une histoire inspirée de faits réels, c'est sur Arte en ce moment. Enfin, une autre série historique. Été 36 nous plonge dans une enquête pour meurtre sur la Côte d'Azur.
7: C'est nos premières vacances, je veux qu'on en profite.
8: Adrien Jacquard, 45 ans, tué entre minuit et 1h du matin. Personne ne quitte l'hôtel sans mon accord.
9: Faut que je récupère le dossier de l'affaire en commissariat. Comme ça, j'aurai de quoi mener ma propre enquête.
1: Été 36, ça se passe sur TF1. Voilà, c'est tout pour cette semaine. Bon visionnage.
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0: La suite de la musique dans quelques instants.
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2: Dans la famille, on l'a toujours surnommée la sorcière. C'était une vieille tante qui avait des dons surnaturels. Et on en a tous vécu. Régulièrement, elle nous prédisait les chiffres du loto où un tiers c'est gagnant. Et nous, on empochait de quoi vivre tranquillement quelques années. C'était une petite vieille bien sympathique, et je ne sais pas si elle se rendait bien compte de l'étendue de ses pouvoirs. Mais il faut dire qu'on n'a pas cherché non plus à comprendre. Mes parents, des tantes, des oncles et quelques cousins, en tout on était bien une vingtaine à vivre des prédictions de la vieille tante, et tout ce qu'on demandait, c'était que ça dure, le plus longtemps possible. Elle, tout ce qu'elle voulait, c'était qu'on l'aime. Alors on l'aimait à tour de rôle. Elle passait de famille en famille et elle avait l'air d'aimer ça. Et puis elle est morte, là, il y a quelques semaines. Tout ce qu'elle nous a laissé, c'est un mot. Quand on l'a lu, il y en a qu'on flippé. Il y en a qu'on joué ça comme des numéros au loto ou dans des casinos. J'ai un cousin qui prie en ce moment dans un monastère et un oncle qui est devenu fou. Parce que tout ce qu'elle nous a laissé, c'est une date. Le 31 décembre 2006. Moi je dis, il y a qu'à attendre.
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3: Tu es trop différent de nous, Stan. Tu dois retourner chez toi.
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1: Mais Stan, ignores-tu que c'est toujours entre une poire à lavement et un sandwich au caca? 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Il n'y a que des gens suffisamment pourris qui puissent aller si loin en politique.
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1: Il est minuit.
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0: c'est les noces. C'est joyeux.
1: Ça doit être léger, ça doit chuchoter, ça... Et puis après, ça explose.
2: Salut à tous, au cinéma cette semaine, L'objet du délit. Le film nous plonge dans les coulisses d'une mise en scène des noces de Figaro, sauf qu'ici, la partition déraille. Une accusation d'agression sexuelle éclate en pleine production et tout le monde doit choisir son camp.
3: C'est la situation aussi
4: agressée. Ça m'étonne pas de lui.
2: Hein. Ah bah voilà. Agnès Jaoui signe une comédie dramatique où les dialogues font mouche. Et comme toujours chez la réalisatrice, le rire n'est jamais loin du drame.
5: Moi j'ai les yeux fixés sur mon conducteur. Donc j'ai rien vu.
6: De toute façon, il s'agit pas de toi, Igor.
7: Je vais te ramener, d'accord?
8: C'est à cause de MeToo que les mecs ils osent plus conclure.
7: À cause de qui?
2: Au casting, Agnès Jaoui, Daniel Auteuil et Eye Haidara.
9: Tu les enlèves jamais?
10: Non. J'ai l'hyperacousie. Je suis allergique au bruit fort.
11: Y a quelqu'un?
2: Autre salle, autre ambiance avec le virtuose. C'est l'histoire d'un jeune accordeur de piano à l'oreille hors norme, embarqué malgré lui dans une série de cambriolages. Son talent fascine des criminels qui vont l'entraîner toujours plus loin dans un engrenage dangereux.
12: Qu'est-ce qui t'arrive, l'accordeur?
13: Ouvre ce coffre. Ouvre ce coffre. Ouvre ce coffre.
14: Je suis qu'un accordeur de piano, mec.
2: Leo Woodall, Dustin Hoffman et Havana Roseblum sont au casting. Voilà pour les sorties ciné. Bon film à la semaine prochaine.

0: Strange Buildings, c'est le nouveau thriller illustré de l'auteur diabolique Uketsu. Le prologue met en scène Uketsu face à des lecteurs qui, d'une manière ou d'une autre, ont eux aussi eu affaire à des bâtiments étranges. Il décide d'enquêter sur certains d'entre eux. Il propose au lecteur 11 histoires et l'invite à les lire attentivement car elles sont liées entre elles. Uketsu, c'est un youtubeur horrifique star au Japon, traduit dans 40 pays, qui est le leader de la nouvelle vague des auteurs de thrillers. Dans Strange Buildings, 11 bâtiments et un terrible secret. Un couloir sans issue, une maison qui nourrit la noirceur, un moulin perdu dans la forêt, une pièce cachée, un étrange sanctuaire, une maison en feu, un immeuble dont on ne peut pas s'enfuir. Chaque bâtiment révèle une histoire à glacer les sangs. Chaque histoire est la pièce d'un gigantesque puzzle. Strange Buildings est la suite de Strange Pictures et Strange Houses. C'est tout l'univers vénéneux d'Uketsu, ce mystérieux auteur masqué qui est l'écrivain le plus vendu au Japon. Strange Buildings d'Uketsu est paru au Seuil.
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1: La France accélère sur la consigne des bouteilles en plastique. Emmanuel Macron a demandé le 19 mai dernier au gouvernement d'engager rapidement une concertation sur la mise en place d'une consigne pour les bouteilles en plastique. L'objectif, réduire l'usage du plastique à usage unique et améliorer significativement les taux de recyclage. La France est aujourd'hui un très mauvais élève en Europe. Elle ne recycle que 26% de ses plastiques contre un objectif européen de 50% en 2025 et 55% en 2030. Résultat, elle paie 1,5 milliard d'euros de pénalités par an à l'Union européenne. Le taux de recyclage ne progresse que très lentement, environ d'1% par an en moyenne. Pour le président, il faut bouger maintenant, selon ses mots, en sortant des oppositions stériles entre inaction et décroissance. La consigne, qui consiste à récupérer les bouteilles usagées en supermarché contre une petite somme, fait partie des leviers concrets à étudier, selon le président, aux côtés de l'innovation et de l'organisation collective. En s'inspirant des meilleurs élèves européens, la France peut enfin inverser la tendance. L'Allemagne, avec son système de consigne obligatoire depuis plus de 20 ans, recycle plus de 56% de ses bouteilles en plastique et atteint un taux global de recyclage des plastiques nettement supérieur à 40%. La Norvège et la Suède dépassent régulièrement les 80 voire 90% de collecte grâce à des consignes efficaces et bien acceptées par les citoyens. Ce pays montre qu'une consigne bien conçue n'est pas une punition, mais un outil puissant qui réduit les déchets sauvages.

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Il s'est dit qu'il devenait distrait. Ça arrive. Un verre de trop, une nuit un peu courte, et la mémoire qui fait des trous. Mais les semaines suivantes, ça a recommencé. Une toile, puis une autre. Des tableaux qu'il découvrait le matin, sans se souvenir les avoir peints. Chaque fois la même sensation, comme si quelqu'un était venu travailler dans son atelier pendant la nuit.

Mais le plus étrange, ce n'était pas les tableaux, c'était ce qu'ils représentaient. Toujours le même visage, celui d'une femme qu'il ne connaissait pas, mais qui semblait vouloir lui dire quelque chose, un regard de supplication, jamais exactement le même angle, mais toujours la même femme. Un visage presque angélique, la peau claire, les pommettes rosées, et des cheveux noirs comme le jais.

Il y a des métiers qui laissent des traces. Des traces dans l'histoire, je veux dire. Le maçon laisse un mur, le menuisier laisse un meuble, les ministres, eux, laissent plutôt des ardoises salées. Mais il y a une catégorie à part, les artistes, et en particulier, les peintres. Parce que ils ne laissent pas seulement des objets, ils laissent leur regard. Ils prennent ce que nous autres, pauvres mortels, on ne voit même pas. Et ils le font apparaître sur une toile. Les paysages, les visages, l'imaginaire. Pourquoi je vous parle de ça? Parce qu'un soir, il en est venu un s'asseoir à mon comptoir. Ses mains parlaient pour lui. Des taches de bleu, de rouge, de vert. Une odeur de térébenthine qui s'échappait de son gilet sans forme. La barbe d'un homme qui avait oublié qu'elle poussait sur ses joues. La cinquantaine tranquille, plus vraiment jeune, pas encore vieux. Le zénith de la vie. Et l'œil brillant. Il regardait ce bar comme quelqu'un qui découvre un endroit qu'il a pourtant l'impression de connaître depuis toujours.

Il m'a dit s'appeler Paul, peintre. Il vivait de ses toiles, mais pas vraiment de quoi faire fortune, non. Plutôt le genre d'artiste à s'enfermer dans un atelier au fond du jardin. La radio allumée sur des vieux hits un peu surannés, la réception qui grésille, et les pinceaux qui trempent dans un vieux pot à cornichons. Il peignait des paysages, des rues, des maisons, des endroits tranquilles où on pourrait presque entendre le vent passer entre les volets. Parfois, il s'essayait au portrait, mais sa main un peu maladroite ne trouvait jamais le trait parfait. Bref, un peintre, tout ce qu'il y a de plus normal. Sauf qu'un matin, il s'est réveillé, et dans son atelier, il y avait une toile, magnifique, qu'il ne se souvenait pas avoir peinte. Un visage le fixait, avec une intensité, un réalisme, qu'il crut presque l'entendre chuchoter.

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1: Ce soir-là, il a regardé ce portrait plus longtemps que d'habitude. Ce visage devenait presque familier, mais il lui donnait aussi une drôle d'impression de malaise. Alors il a plissé les yeux, encore un peu. Et là, il a reculé d'un pas, terrifié, parce qu'il venait de voir quelque chose d'impossible. Une minuscule goutte d'eau suintait de la toile, juste là, dans l'œil de la femme. Comme une larme. Il a cru devenir dingue.

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1: Il est parti, comme un homme qui fuit un incendie. Avait-il trop bu? Son cerveau lui jouait-il des tours à cause des effluves de térébenthine? Il marchait dans la nuit, sans trop savoir où aller. Et c'est comme ça qu'il a poussé la porte de ce bar. Un refuge, pour remettre ses idées en place. Il s'est assis devant moi et il m'a dit simplement: « Je crois qu'un peu d'air frais ne me ferait pas de mal ce soir. »

Et c'est là qu'il m'a raconté toute l'histoire, l'étoile, la femme, ce visage qui semblait lui parler et cette larme sortie tout droit du tableau. Il me disait qu'il croyait devenir fou, que c'était peut-être la folie de l'artiste qui commençait à prendre possession de lui. Puis il s'est levé. Il a franchi la porte du bar et là, j'ai entendu un fracas de tôle. Un chauffard venait de le renverser, juste devant l'entrée. J'ai appelé les secours aussitôt, évidemment. Ils l'ont emmené. Le pauvre peintre, lui, embrassait la mort.

0: Quelques semaines plus tard, j'ai appris qu'il avait survécu. Mais son cœur, lui, n'avait jamais réussi à se remettre. Alors les médecins ont fait quelque chose d'extraordinaire. Ils lui ont greffé le cœur d'une donneuse récemment décédée. Quand Paul est rentré chez lui, encore fragile, il est allé directement dans son atelier. Il voulait revoir ses toiles, celles qui avaient bouleversé sa vie. Mais quand il a allumé la lumière, il est resté immobile. Toutes ses toiles étaient vierges. Comme si le visage de cette femme n'avait jamais existé. Merci d'être resté, le bar doit fermer. Je vous souhaite une belle nuit, ciao et à bientôt.
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